Mesdames, messieurs, bonsoir. Jacques à la console ce soir avec vous jusqu'à minuit. Écoutez, ce soir, on va parler des bibittes, on va parler d'un paquet de petites choses, dont aussi de route. On va faire de la route ensemble. Et quelques succès un petit peu plus vieillots, comme celui de Caro qui vient de jouer « Les bibittes ». Et on aura d'autres succès souvenirs. Maintenant, actuellement, on a un monsieur Régent Marquis, qui est ambassadeur régional de Procure, qui est contre le cancer de la prostate, qui nous invite à la 20e édition de la Marche du Courage Jean Pagé. Il nous invite à faire une réelle différence en amassant des dons, évidemment. Cette marche-là débute le 14 juin 2026, c'est-à-dire demain, 14h, au Parc Beau Séjour. Si vous voulez avoir plus d'informations sur le sujet, monsieur Régent Marquis, au 819-808-7878, ou si vous préférez, sur le site procure.ca. Quand on parle de cancer de la prostate, c'est le cancer numéro un chez les hommes. C'est un cancer qui fait presque pas de bruit, presque pas de symptômes, excepté, peut-être des petits problèmes urinaires, des douleurs dans le bas du dos, des risques, évidemment, augmentent avec l'âge et les antécédents familiaux. La meilleure méthode, évidemment, c'est d'essayer de le détecter tôt. Donc, parlez-en avec votre médecin, messieurs, pour le dépistage. Plus il est rapide, plus on a de chances de s'en sauver. Merci beaucoup. Maintenant, on parlait de bibittes, puis on parlait de souvenirs. Donc, vous connaissez mes élucubrations. Annie Brocoli va nous parler de sa coccinelle. Jean Leloup, lui, c'est les fourmis. Alors qu'Annie Cordy, c'est à la cucaracha.

Eh ben, La Cucaracha, une chanson de 1961 d'Annie Cordy, bien sûr. Le prochain petit groupe de chansons, c'est sur les maringouins puis les moustiques. Mais pourquoi on a peur des moustiques? Parce que d'abord, on les entend pas mal avant, et ça nous cille des oreilles. Eh, patèche d'affaires. Puis c'est comme si c'était un gros danger, mais c'est gros comme rien. Notre cerveau, il a pas tort de nous avertir qu'on devrait faire attention parce que ça nous amène de façon instinctive une méfiance. Ça nous amène des maladies, ça peut nous amener toutes sortes de choses, puis ça pique, ça démange et ça fait mal. Ça fait qu'on va ce soir les honorer d'une certaine façon en espérant qu'ils nous laissent la paix pendant les prochains jours.

et un ancien souvenir de interprété par Stevie Chuck de Joe Dassin. Maintenant, avoir une mouche dans ce liqueur, ça doit pas être plaisant. David Pohock nous compte ça. Et Casbeck, de leur côté, nous parle des mouches noires de l'Abitibi. Ça doit être des mouches qui font à peu près la grosseur d'un poulet, puis dans les bonnes années, la grosseur d'une dinde. C'est des méchants, comme diraient certains, des frappes à bord. Et puis, de son côté, ben Louis Bérébé, lui, il fait juste chioler après mouches.

Et si on se reposait un peu des mouches, il me semble que ça me pique partout. La prochaine chanson est dédiée à Monsieur Richard de Montjoly, un fidèle auditeur qui nous écoute régulièrement. Ce sera « Si j'avais un char » par Cassonade. Marc Derry, lui, s'en va quelque part. Et puis, Jérôme 50 nous rappelle que on est au Québec cette

Nous allons retrouver maintenant Jean-François Posé, un des membres du groupe Les Cowboys Fringants, qui nous interprète La Route du Nord. Les Cowboys Fringants, de leur côté, eux autres, nous parlent de La Route du Bonheur, alors que Yannick Saint-Jacques, tabarouette, me suis trompé de route, ça fait, qui nous parle de La Route du Country, alors que Joseph Stephen nous parle que le chemin est long, mais les Country Girls, eux autres, ils sont encore sur la route. On y va.

Longue est la route de Patrick Norma. Chanson toute douce qui nous amène doucement au deuxième segment dans notre émission. On va changer un petit peu de la route pour aller vers le train. Le train qui nous amène, lui, de son côté, partout, qui nous a permis de développer. Mais avant le train, on a Alain Bouchard qui nous parle de « Mille après mille ». On a Pierre Gauthier qui parle de son troc de l'année. Et on a Fred Pellerin, la chanson du camionneur qui va tourner pour France.

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1: Quelle douceur. Mon Dieu Seigneur, ça donne des goûts de s'abandonner à l'amour. Parlant de s'abandonner à l'amour, on a John Denver qui dit « Take me home, country roads », un classique. Un classique qui va tourner pour Vanessa de Madame Blancheville. Un petit brin de femme qui aime la propreté. Ensuite de ça, ben, on va reprendre un peu de rythme. On va retourner au chalet avec Petit Gros Bison. Un homme plein d'énergie, plein de sensibilité aussi. Sensibilité, on va parler d'Anne Duguay qui nous parle du chalet de son grand-père. Et aussi d'une autre petite chanson surprise qui parle de chalet. On écoute.

retrouverons maintenant Brine Leboeuf, qui nous chantera De ville en aventure, on peut s'imaginer pourquoi. Et Offenbach, qui nous dit que ce n'est seulement qu'une aventure.

voix unique, hein? Ce Jerry. Maintenant, dans le prochain groupe de quatre chansons, on va parler du train. D'abord, de Johnny Cash, de la légende de John Henry's Hammer. C'est l'histoire, finalement, d'un ouvrier afro-américain qui a défié une machine à vapeur. Il en est mort d'épuisement parce qu'il a essayé d'abattre. Il est allé jusqu'au bout de ce qu'il pouvait. C'est triste. Puis c'est très bien rendu par Johnny Cash, bien sûr. Johan, lui, entend siffler le train une fois que la voie a été tracée. Carl Turcotte, j'ai une petite anecdote sur le jeune homme. Sur ce chanteur. Il nous parle présentement de la vieille numéro 6, qui est un train qui passait dans le Témiscouata. Mais Carl utilise l'IA, l'intelligence artificielle, pour composer sa musique, ou en partie valider sa musique, lui créer une trame, parce que lui, il est beaucoup plus parolier. Et il va nous aider à comprendre un petit peu qu'est-ce qui se passait avec la numéro 6. Raymond Lavoie, lui, de son côté, va nous entretenir du train de l'Ouest. Et c'est parti. Tchou-tchou.

Nous compléterons ce segment avec Jonathan Pinchot qui nous parle du temps des vacances, un succès de 2007. C'est suivi de Franco qui nous dit écoute, le gros bon sens ou le blues du bon sens a toujours sa place.

Et s'il n'y avait pas la radio, ben, je serais pas là. Et vous non plus d'ailleurs. Dans le prochain petit segment, on va avoir Claude Dubois qui nous parle du Labrador, Bruno Pelletier avec la manique et Willie Nelson qui dit « Vous serez toujours dans mes pensées, you were always on my mind ». Tous ces trois chansons-là nous parlent d'abandon, nous parlent d'ennui, nous parlent d'émotions fortes, de quitter ce qu'on a bâti, de quitter nos amours pour aller travailler. Vraiment des chansons que, pour moi, sont très émotives.

tu étais toujours dans mes pensées. Eh mon Dieu, que c'est beau. Ça touche vraiment la réalité, parce que c'est pas parce qu'on n'est pas proche de quelqu'un que cette personne-là n'est pas dans notre cœur. L'amour a pas de distance. On aime. Puis quand on est loin physiquement des personnes qu'on aime, ils sont pas moins présents dans nos cœurs. Elton John va nous parler de Hier encore, accompagné de Charles Aznavour. Ce sera suivi de Tes rêves à mes rêves. Et Danny Darège nous dit « Pourquoi es-tu revenu? » Puis une chanson que j'aime particulièrement, c'est de Cat Stevens, « Sad Lisa ». C'est parti.

Nous sommes déjà rendus à la dernière étape de cette magnifique aventure. Je vous offre Cynthia qui va vous chanter Alléluia en français. Le son du silence avec un petit côté irlandais qui donne une musicalité un peu différente, mais toujours la même profondeur au niveau de la chanson. Et aussi pour vous permettre de bien vous détendre et d'oublier tous les tracas, un mantra de paix et d'ouverture pour compléter cette émission. De mon côté, je vous remercie de m'avoir laissé partager cette intimité, celle de la radio. Et puis, simplement vous dire que je vous aime et que la semaine prochaine, ce sera une co-animation avec Claire Lavoie, que nous avons déjà entendue sur les ondes ici. Je vous laisse. Et on se revoit la semaine prochaine, même heure, même

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Bonjour tout le monde, bienvenue à Parole de vie. Donc, on est toujours sur le « Je crois en Dieu », ça fait plus que 2 mois maintenant. Et on prend le temps d'expliquer chaque point, parce que c'est vraiment la croyance générale dans le monde chrétien. Donc, c'est comme notre fondation. Notre fondation, c'est notre exposé de foi. C'est ce qu'on croit, c'est ce qu'on explique aussi. Puis on prend le temps de l'expliquer à la radio depuis quelques semaines, parce que souvent, les gens vont le réciter machinalement, sans vraiment réaliser qu'est-ce qu'ils sont en train de dire. Donc, on va le dire, encore une fois, on va commencer avec ça. Mais pour les semaines à venir, on va continuer sur où ce qu'on est rendu. On ne le lira pas à chaque fois. Mais pour ceux qui le savent, vous pouvez même le répéter ou le lire avec moi. Je crois en Dieu, le Père Tout-Puissant. On avait manifesté ça, on avait étudié ça. Et en Jésus-Christ, son Fils unique, notre Seigneur. Donc, les chrétiens ont la révélation que Jésus est le Fils unique de Dieu. Il est Dieu lui-même. C'est lui qui est notre Seigneur. C'est lui qui est venu mourir à notre place. Qui a été conçu du Saint-Esprit, est né de la Vierge Marie. Donc, on fait la confession de ce qui est écrit dans les Écritures. Toute Écriture est inspirée de Dieu. Il est utile pour enseigner, convaincre, corriger et instruire dans la justice. Donc, on est appuyé constamment sur les Écritures, a souffert sous Ponce Pilate, a été crucifié, est mort, est enseveli. Et on avait tous vu ces points-là aussi, entre autres, parce que ces choses-là étaient écrites dans l'Ancien Testament. 800 ans d'avance, tout ce qui allait arriver à Jésus a été prophétisé. Il y a eu 300 prophéties qui se sont réalisées à la venue de Jésus-Christ. Donc, les choses arrivent telles que le Seigneur l'a dit. Donc, on est sur du roc. On peut dire qu'on est vraiment sur du solide par la parole de Dieu. Et c'est encore le livre, on dit souvent, mais le livre le plus vendu dans le monde, le plus lu dans le monde. Il y a des réveils mondiaux présentement dans notre situation, parce que nous autres, de notre église à Montjoly, on voit des gens nouveaux à chaque semaine. C'est comme si Dieu est en train d'appeler son peuple, de les faire venir à lui. Donc, il a souffert sous Ponce Pilate, est descendu aux enfers. Donc, on a vu qu'il y a deux réalités. Il y a le ciel, puis il y a l'enfer. Et ça, c'est pas toujours évident pour les gens, parce qu'on veut bien croire au ciel, on veut bien dire que Dieu aime le monde, va nous emmener au ciel, mais on veut pas croire à l'enfer. Et la Bible en parle 7 fois plus que du ciel, parce que Dieu veut pas que les gens aillent en enfer. Donc, il leur a offert le cadeau suprême, et on l'a vu encore une fois dans les semaines passées, Jésus-Christ qui est mort sans croix. Donc, si tu crois en lui, tu as la vie éternelle et tu passes pas en jugement. Donc, tout aussi simple que ça, c'est de mettre notre foi à la bonne place. Les gens disent, moi, j'ai la foi dans mes affaires, mais pour avoir la foi en Dieu, qui est pas suffisante, parce que croire en Dieu, ça suffit pas, c'est... Il dit que les démons croient en Dieu, ils tremblent, mais d'avoir la foi en Jésus-Christ qui est venu mourir sur la croix, qui a été envoyé comme sacrifice pour nos péchés. Donc, elle est descendue aux enfers. Le troisième jour, elle est ressuscitée des morts. Et ça, c'est quelque chose que Jésus, pendant tout son pèlerinage sur cette terre, annonçait à ses disciples constamment. Je vais aller à Jérusalem, je vais mourir, je vais être crucifié, 3 jours après, je vais ressusciter. Donc, si ça, il n'aurait pas ressuscité, ça aurait été le plus grand des menteurs. Jésus est ressuscité. Il est vivant aujourd'hui, puis même la Bible nous dit qu'il est en train d'intercéder pour nous. Il intercède pour nous, il prie pour nous. On fait beaucoup d'émissions depuis plusieurs années. On le mentionne, ça fait plus de 20 ans qu'on est à la radio, à la télévision. On mentionne les choses. Maintenant, il faut que j'en vienne, puis à prendre position. Est-ce que je mets ma confiance en Jésus ou j'écoute les enseignements sans me positionner? Hein, c'est vraiment la question du jour, si on peut dire. Est-ce que je me positionne pour Jésus-Christ? Est-ce que je mets ma confiance en lui? Est-ce que je m'appuie sur lui pour mon salut? Parce qu'on va tous mourir. Hein. C'est aussi triste que ça. Mais la Bible nous dit que ceux qui ont cru, ils passent de la mort à la vie. Donc, c'est pas une mort physique qui va nous séparer de Dieu. La mort physique va nous rapprocher de Dieu. Donc, il est ressuscité des morts, il est monté aux cieux. Il est assis à la droite de Dieu. Donc, Jésus, présentement, est assis à la droite de son Père. On l'a vu, entre autres, avec Étienne, quand on a regardé ce texte-là. Étienne voyait Jésus à la droite du Père. Il s'est levé pour le recevoir aussi, quand Étienne a été lapidé. Donc, il est assis à la droite de Dieu, d'où il viendra juger les vivants et les morts. Et depuis quelques semaines, on a parlé du jugement. Il va y avoir 2 jugements. Le jugement du grand trône blanc, ça, c'est pour ceux qui n'ont pas cru. Et la Bible nous dit que ce jugement-là, toute bouche va être fermée. Donc, tu n'auras pas accès, tu n'as pas de deuxième chance après ta mort. C'est sur cette terre qu'on doit prendre une décision pour Christ. De l'autre côté, pour ceux qui n'ont pas cru, ceux qui ont dit, ben moi, je m'en occupe pas, ça m'intéresse pas, peu importe, ben le jugement va être accordé. Tu vas recevoir, ils disent, là, c'est la deuxième mort, le lac de feu, et ça va être une perte terrible. Et les gens, ils n'iront pas, si on peut dire, en disant, j'ai pas eu ma chance.
Ils vont y aller en disant, j'ai refusé Jésus-Christ comme mon sauveur personnel. Et le deuxième jugement, c'est le jugement de tribunal de Christ pour les œuvres, et ce qu'on fait de bien dans notre vie, comment on a pu aider, comment on a pu collaborer, comment on a été généreux, ou peu importe. Et ça, ça va être pour un salaire, pour une récompense. Maintenant, je crois en l'Esprit Saint. Et là, c'est là-dessus, pour les prochaines semaines, qu'on va élaborer sur le Saint-Esprit, l'œuvre du Saint-Esprit, et termine après ça à la Sainte Église universelle, à la communion des saints, à la rémission des péchés, à la résurrection de la chair, à la vie éternelle. Donc, tous ces points-là vont être vus dans les semaines subséquentes, mais présentement, on va voir le Saint-Esprit. Premièrement, le Saint-Esprit est une personne divine. Contrairement à des sectes qui disent que le Saint-Esprit est une force, que le Saint-Esprit n'a aucune capacité, ne peut rien faire, le Saint-Esprit, c'est la troisième personne de la Trinité. Donc, une Église chrétienne qui se respecte va expliquer la Trinité, va parler de la Trinité. Dieu, Jésus et le Saint-Esprit. Les trois personnes, un seul Dieu en trois personnes. Donc, dans Matthieu 28, 19, on va commencer à regarder des textes. À chaque fois qu'on va parler d'un point du Saint-Esprit, on va regarder des textes pour que je puisse vous encourager, encore une fois, à vous appuyer sur la parole. Pas sur ce que je dis, mais ce que la parole de Dieu dit. Donc, Jésus, avant de quitter, il va dire, « Allez, faites de toutes les nations des disciples, les baptisant au nom du Père, du Fils et du Saint-Esprit. » Donc, il met les trois personnes. Et dernièrement, l'Église, c'était le 24 mai, on a eu 10 baptêmes d'eau. Et là, on baptise des gens au nom du Père, du Fils et du Saint-Esprit. On les baptise sur la confession de leur foi et sur la croyance aussi à la Trinité. Donc, le Saint-Esprit a un rôle majeur. C'est une personne divine. Et on va voir qu'en tant que personne, il agit aussi comme une personne. Donc, il fait pas seulement, on fait pas seulement parler à-dessus du Saint-Esprit ou peu importe. Le Saint-Esprit agit comme une personne en étant un consolateur, en étant quelqu'un qui prie pour nous. Et on va le voir dans l'ensemble, dans plusieurs explications, dans plusieurs textes bibliques. Le Saint-Esprit peut enseigner et rappeler des paroles. Il fait une œuvre incroyable, ce qui implique une personnalité. Donc, le rôle du Saint-Esprit, souvent, c'est surtout de nous amener à Jésus. C'est une œuvre miraculeuse. Quand quelqu'un se convertit, je parlais avec des gens encore dernièrement, qu'est-ce qui s'est passé? On a un monsieur de 81 ans qui s'est converti. J'ai senti le Seigneur venir en moi. C'était le plus beau jour de ma vie. Mais qu'est-ce qui est arrivé à cet homme-là ou qu'est-ce qui est arrivé à tous ceux qu'on a vu leur témoignage? C'est que le Saint-Esprit a agi puissamment en parlant à leur cœur. Parce que la Bible nous dit que vous étiez morts dans vos péchés et dans vos offenses. Et c'est le Saint-Esprit qui ranime notre esprit pour qu'on puisse mettre notre confiance en Dieu. Donc, quand on prie pour vous, quand on prie pour les émissions, on demande au Seigneur qui ouvre votre cœur. Parce que nous autres, on peut pas le faire. On n'a pas... même si c'est l'apôtre Paul, à un moment donné, nous cherchons à convaincre les hommes. Mais on n'a pas cette capacité-là de convaincre. Ça prend l'œuvre du Saint-Esprit qui parle au cœur et qui se manifeste. On avait vu, entre autres, que Dieu se révèle dans la création. Donc, quand on regarde dehors, quand on regarde la création, on dit, écoute, c'est sûr que Dieu existe. C'est trop grand, là, quand on regarde les galaxies. Mais quelqu'un me rappelait dernièrement, c'est Dieu aussi de l'infiniment petit. Donc, quand vous voyez un brûlot, une petite mouche qui sont ici, qui sont courantes présentement, ben la petite mouche, qui est minime, elle a un cœur, elle a des veines, elle a des veines. C'est tellement minime qu'on peut pas le voir. Donc, de l'infiniment grand à l'infiniment petit, Dieu se manifeste pour montrer sa divinité. Donc, ici, on a besoin aussi de la révélation du Saint-Esprit. Les athées vont dire que Dieu n'existe pas malgré l'évidence. Hein, malgré l'évidence même de dans la création que Dieu existe, il y a des gens qui voudront pas croire à lui. Donc, ça, on peut pas les forcer. La Bible nous dit, ils ont pas voulu venir à moi pour avoir la vie. Ben, on voit cette désolation-là de personnes qui, malgré l'évidence, on est dans une évidence. Quelqu'un peut pas me dire que c'est pas grandiose. La plupart des scientifiques aujourd'hui nous disent, c'est sûr qu'il y a un Dieu au-dessus de tout ça parce que c'est trop grand. Maintenant, il faut l'identifier. Encore une fois, si on l'identifie pas, on parle d'un Dieu abstrait. Hein, comme vous allez aux alcooliques anonymes qui font un très bon travail, puis ils vont dire, fais-toi un Dieu à ta manière. Mais on ne doit pas se faire un Dieu à notre manière, on doit croire dans le Dieu
créateur du ciel et de la terre et dans son Fils Jésus-Christ qui est venu mourir et dans le Saint-Esprit qui nous parle et qui nous convainc. Donc, il dit qu'il va nous envoyer un consolateur. On va aller voir dans Actes chapitre 5, versets 3 et 4, entre autres, par rapport, avant de voir le consolateur, comment on peut mentir au Saint-Esprit et pour montrer que c'est une personne. Vous pouvez pas mentir à une chaise, hein? Si vous dites à une chaise n'importe quoi, ben, elle bougera pas, elle a pas de sentiment. Mais le Saint-Esprit, lui, on peut lui mentir. Donc, on peut essayer de le confondre. Dans Actes 5, versets 3 et 4, il nous dit, « Pierre dit à Ananias, pourquoi Satan t'il rempli ton cœur au point que tu mentes au Saint-Esprit et que tu aies retenu une partie du prix du champ? » Donc, l'apôtre Pierre va dire à Ananias, entre autres, « T'as menti au Saint-Esprit. » Mais on peut pas le tromper, même si on essaie de mentir. C'est comme si vous voulez cacher quelque chose à Dieu. Dieu, il est omniscient, il est partout. Je peux pas y cacher quelque chose, mais au Saint-Esprit non plus. Donc, le Saint-Esprit est une personne en tant que telle. Le Saint-Esprit est aussi le consolateur. Il y a tellement de gens d'affligés aujourd'hui. Je regarde comment les gens vivent ça, difficile, leur vie. Hein, c'est des divorces, c'est des drames, c'est la maladie. Et les gens sont dans une période extrêmement difficile. Il y a toujours quelque chose qui arrive. C'est rare que ça va bien tout le temps. Que la santé est là, que la prospérité est là, que les enfants vont bien, que le couple va bien, que tout en même temps, ça dure des temps, mais des petits temps. Et ici, il nous dit qu'il va venir nous consoler. C'est dans Jean 14, 16. Et la consolation, il dit même que la consolation qu'on a eue de la part de Dieu, on va pouvoir consoler les autres. Dans les baptêmes qu'on a fait il y a quelques semaines, là, c'est encore récent, on a vu une personne, entre autres, qui avait vécu des choses difficiles, puis qui avait été consolée de la part de Dieu. J'ai dit, pourquoi tu es consolé? C'est que Dieu, maintenant, va t'utiliser pour consoler les autres. Dieu va prendre ce qu'on a expérimenté pour devenir des consolateurs. Dans Jean 14, 16, Jean chapitre 14, verset 16, ça nous dit, « Et moi, je prierai le Père, il vous donnera un autre consolateur afin qu'il demeure éternellement avec vous. » Donc, je vais prier le Père, il va vous donner un autre consolateur. Imaginez l'impact. Jésus leur annonce qu'il va partir. Pour eux autres, c'est une tristesse absolue. C'est la pire chose qui peut leur arriver. Ça fait 3 ans qu'ils sont avec le Maître. Ça fait 3 ans qu'ils fonctionnent avec lui. Ils ont vu faire des miracles, ils ont vu des choses arriver. Et là, il leur annonce qu'il va partir. Et puis là, c'est la tristesse, c'est la désolation. Mais il dit, non, non. Celui que je vois

C'est que maintenant que le Saint-Esprit va habiter dans le cœur des croyants, ça multiplie l'œuvre de Jésus. Quand Jésus était sur cette terre, il était à un seul endroit en même temps. Il était, quand il était à Jérusalem, il était à Jérusalem. Quand il était en Galilée, il était en Galilée. Quand il était à Bethléem, il était à Bethléem. Mais maintenant, le Saint-Esprit qui habite dans le cœur de croyants s'est répandu partout dans le monde. C'est comme, il va dire, il est préférable que je m'en aille. Donc, c'est mieux pour vous autres. Parce que là, vous allez avoir cette présence-là continuelle. Et ce qu'on va voir dans les textes, les autres textes, qui va venir habiter dans le cœur du croyant. Des fois, les gens me disent, mais comment vous faites? Vous êtes tous des gens de différents milieux, différents niveaux de scolarité, différentes éducations. Et puis, vous avez l'air à avoir une harmonie, vous avez l'air à vous aimer les uns les autres, vous êtes proches les uns des autres. Qu'est-ce qui se passe? Bien, ça, c'est la relation du Saint-Esprit dans notre cœur. Et c'est ce qu'on veut, que les gens, en expérimentant la nouvelle naissance, on va le voir dans les autres textes bibliques, puissent recevoir le Saint-Esprit dans leur vie et puissent, à leur tour, avoir cette bénédiction-là. Et je termine avec un texte. Le Saint-Esprit va nous dire, le Saint-Esprit nous convainc et il nous donne cette prière-là. On peut dire « Abba, Père ». On a comme une relation maintenant avec Dieu le Père. Donc, on vous invite, Église chrétienne, la Bible parle, 39 Beaupré, Montjoly, nos réunions ont lieu à 10h à tous les dimanches matin. À la fin de cette émission, vous allez avoir le numéro de téléphone. Vous pouvez nous appeler, nous demander des requêtes de prière. On va être là pour vous. On vous dit merci beaucoup et à la semaine prochaine.

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1: La foi vivifiante. 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

C'était un homme de science renommé, peut-être trop conscient de son savoir. Il disait souvent à ses élèves, de jeunes étudiants, qu'il n'y avait en ce moment sur la Terre que 7 hommes illustres, et sans aucun doute, il se comptait du nombre. Mais un mal terrible, un cancer de l'estomac, l'atteignit. Terrassé par le mal, il vit son corps dépérir lentement et les souffrances devinrent de plus en plus aiguës. Il repassait dans son esprit toutes les grandes théories qui avaient nourri sa pensée. Il cherchait maintenant une explication à un autre problème auquel il avait pensé relativement aux autres, mais jamais en rapport avec lui-même. Qu'était la mort? Qui avait-il au-delà? Ou peut-être, qui devait-il rencontrer par-delà la mort? De son corps, de son âme, qu'adviendrait-il? Fallait-il qu'il meure comme n'importe qui, lui dont le cerveau était rempli de si riches connaissances? C'était injuste. Un savant ne devait pas mourir comme un homme du commun. Il se révolta. Un croyant alla le visiter et essaya de lui faire entrevoir d'autres horizons. En vain. Il sombra dans une nuit morale, sans issue, et mourut sans avoir trouvé ni consolation ni espoir. Une statue de bronze commémore aujourd'hui sa mémoire. Un nom illustre est gravé sur la pierre. Mais ce que la pierre ne dit pas, c'est le désespoir de l'homme qui s'aperçut en mourant que richesse, honneur et grand savoir ne sont que vanité. Une seule chose importe, connaître Jésus pour son sauveur.

Qu'est-ce que prêcher la parole et annoncer l'Évangile? Ce n'est pas remplir des salles d'auditeurs polis, attentifs, mais bien décidés à ne rien changer de leur vie. C'est présenter le Seigneur Jésus-Christ. C'est dénoncer la gravité du péché, proclamer la sainteté de Dieu, dire à l'homme pécheur qu'il est perdu et à celui qui croit qu'il est sauvé. Prêcher la parole, c'est présenter telle que Dieu nous l'a donnée et conservée, la laissant avertir celui qui s'écarte, reprendre celui qui a glissé. Nous avons le droit de parler, mais non celui de contraindre. Prêchons, le reste appartient à Dieu. Que gagnerais-je si je recours à la force? Des grimaces, une belle apparence, des singeries, l'uniformité figée, l'hypocrisie. Mais il n'y aura ni sincérité, ni foi, ni amour. Tout manque lorsque ces qualités font défaut. Je ne donnerai pas un sou pour remporter une victoire pareille. Notre premier but doit être de gagner le cœur. Voilà pourquoi nous prêchons l'Évangile. Si nous le faisons, nous verrons que la parole divine produit son effet un jour, puis le lendemain, et ainsi petit à petit, les auditeurs abandonneront leur ancienne pratique et apprendront à suivre le chemin du Seigneur. Dieu produit par le moyen de sa parole des résultats infiniment plus grands que vous et moi, et le monde entier, si nous concertions nos efforts. Dieu saisit le cœur, voilà la vraie et seule victoire.

vous demandez peut-être comment faire pour venir à Jésus-Christ, l'accepter comme sauveur et seigneur de votre vie, comme vous entendez souvent cette émission. Bien, premièrement, c'est d'admettre que vous êtes pécheur, car tous ont péché et sont privés de la gloire de Dieu, selon Romains 3, 23. Reconnaître que vous méritez un châtiment, car le salaire du péché, c'est la mort, mais le don gratuit de Dieu, c'est la vie éternelle en Jésus-Christ, notre Seigneur, selon Romains 6, 23. Croire que le Seigneur Jésus-Christ a subi votre châtiment sur la croix. Lorsque nous étions encore des pécheurs, le Christ est mort pour nous, selon Romains 5, 8. Et finalement, accepter le Seigneur Jésus-Christ comme votre sauveur personnel en invoquant Dieu du fond de votre cœur dans une prière sincère et sérieuse, lui disant que vous l'acceptez maintenant. Quiconque invoquera le nom du Seigneur sera sauvé, selon Romains 10, verset 13. Dites-lui maintenant, je t'accepte comme mon sauveur personnel. Le Seigneur va sceller de son sang précieux votre décision pour lui et vous donner une vie nouvelle.

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1: On commence l'émission avec la gang de Qui m'aurait cru, avec le nouveau single qu'ils nous proposent, Petit Cap. Et honnêtement, j'avais un pincement au cœur en les faisant, en dénichant leur nouvelle chanson sur les plateformes. Puis j'ai fait, carrément, dans le groupe, il a quand même failli arrêter. Il avait annoncé leur départ. Et finalement, il y a une acrinescence sur le côté plus cajun, le plus trad. Et vraiment, les fans, ils ont dit non, nous, on en veut encore. Et ça a donné vraiment boule de neige dans leur carrière. Et plein de spectacles, plein de nouveautés pour eux. Je pense que ça fait du bien. C'est vraiment vous autres qui faites toute la différence dans une carrière d'un artiste. On les écoute à l'instant.

Après 10 ans d'absence, une nouveauté pour Réal Leblanc, un nouvel album. Et là, on vient d'entendre Mon bateau sur l'eau, qui est une ode à tous les pêcheurs en Acadie, ben, peu importe dans le monde, évidemment, là, mais tu sais, c'est ceux qui viennent de l'Acadie, fait qu'ils pensent à cette gang-là et les Gaspésiens. Bref, mais j'ai un petit, moi je me dis qu'ils pensent à moi là quand j'aime pêcher mon poisson, puis qu'ils disent hey, ah, mon bateau sur l'eau, ça fait du bien. J'aime ça pêcher mon petit doré. En tout cas, bref, d'ailleurs, il sera en spectacle un peu partout au Québec et en Acadie, si ça te tente de le suivre sur les médias sociaux. Il se promène avec son bon ami Eric Leblanc. Erika Rollin qui s'en vient avec Sweet Talker, version française, qui c'est fou comment que vraiment elle travaille fort sur les médias sociaux à essayer de faire entendre sa musique. C'est une belle jeunesse dans la musique et country. Je trouve que ça vaut la peine de la découvrir. Alors, je t'invite à le faire. Mais sinon, on l'écoute à l'instant. Erika Rollin à l'émission En route vers l'Ouest.

classique et romantique. Il y a une petite groove, le fun, cette chanson-là. Et le gars, il est le fun d'avoir aussi performé sur scène. Guillaume Lafont, qu'on vient d'entendre, qui avait été dans les gagnants de Star Academy avec... Et là, il a été lancé littéralement dans la musique et country parce que ça a toujours été une passion pour lui. Et même, il y a un petit côté rockabilly. Là. Tu sais, quand tu le vois en spectacle, il est beaucoup teinté par Elvis. Je pense que son père était très, très fan aussi. C'est sûr que ça a une influence, clairement. Gab Forêt qui s'en vient à l'émission Route vers l'Ouest qui nous parle de son appel manqué. Et quand tu connais le gars, tu sais que ça se peut. Ça se peut clairement et littéralement, c'est le fun. Justement, dans son album, on entend littéralement des nouveaux sujets puis qu'il rit facilement de plein de situations de lui-même. Et ça fait différent dans les chansons country, pourquoi pas.

On reste toujours dans les nouveautés et c'était Emmanuel Boucher justement avec Juste pour une fois qui est le dernier single qu'elle a lancé dernièrement et elle fait d'ailleurs un spectacle dans le coin de Tremblant avec les filles, il y a écoute plein de ses amis, Léa Jarry, Andy Thériault, Megan Lebelle, bref les filles vont faire les Power Girls sur la scène dans le coin de Tremblant. C'est le fun de voir ça, comment le plaisir sur la scène peut se retrouver et être contagieux. C'est clair que ça va être un bon show. Puis je pense que Ella Langdon va être clairement une influence et où va être chantée à tue-tête dans ce spectacle-là parce que c'est l'artiste de l'heure dans les covers. Fait que je pense que les filles vont avoir bien du plaisir. D'ailleurs, ils avaient fait une chanson ensemble, Soleil Rosé, que je vous fais parfois jouer à l'émission En route vers l'Ouest. Donc, ça aussi, c'est une belle croisée vocale. Les gars du Nord s'en viennent avec Je m'en vais par là, qui est aussi leur dernier single. Et on lâche pas à l'émission En route vers l'Ouest avec la musique et country. Reste avec moi.

c'est le nouveau single du nouvel album de Francis de Grandpré qui sera lancé à l'automne. D'ailleurs, il fait ça en grand au Capitole de Québec et au Théâtre Binfield de Montréal, qui est anciennement le Corona. Donc, plein de spectacles à venir pour lui, clairement. Et vous le savez, c'est un amateur de chasse et de pêche. Et donc, pourquoi pas lui dédier cette chanson-là et où tout amateur qui écoute l'émission chaque semaine, et dont moi. Voici la chanson qu'on aime tant entendre de Jonathan Godin. Voici mon boc.

J'ai tout le temps adoré cette chanson-là, Kelaija. Une chanson qui a été reprise par Paul Darèche. Je pense que vous avez reconnu sa voix. Là, on s'entend, c'est une icône quand même de la musique country. Et d'ailleurs, ben c'est ça, c'est son nouveau single. Et quand il l'a sorti, j'ai fait « Ah, mais quelle bonne idée! » Honnêtement. Puis bon, il a fait quand même beaucoup de spectacles dans les Premières Nations de toute sa carrière, vraiment. Là, Julie Darèche et lui-même en spectacle là-bas, c'était quelque chose. Je peux vous dire qu'il y avait un méchant party, puis ça... C'était quelque chose à voir. J'aurais aimé ça être un petit oiseau puis vivre cette party-là dans le coin là-bas. Et Kelaija, je trouve que c'est comme tellement une icône comme chanson qui c'est un beau traditionnel, là, vraiment. Là. Zachary Richard qui vient de sortir une nouvelle chanson. J'étais vraiment contente aussi. Il a toujours été... Il y a comme un charisme, une nostalgie dans ce qu'il fait. Je trouve qu'il y a vraiment comme une grande carrière et c'est le fun de le revoir avec des nouvelles chansons. Ça fait chaud, c'est le titre de la chanson que je t'ai fait entendre et on se tient à l'affût évidemment de peut-être qu'il passera au Québec et clairement, je nous le souhaite, sinon en Acadie certainement. On l'écoute à l'émission En route vers l'Ouest.

dans l'Ouest, c'est Ciao Bye avec Laurence et Martin qu'on vient d'entendre, qui va faire un petit tour en Suisse. Oui, ça a été annoncé. Elle a un vlog cet été. Tu peux la suivre sur ses médias sociaux pour aller voir ça, entendre ça. Pour ma part, dans son côté très passionnel de sa vie, c'est très drôle de voir comment justement toutes les raisons du pourquoi il y a du fun en arrière-scène. Et c'est quand même croustillant. Je pense que ça vaut la peine d'aller voir ça. Tommy Poulin qui s'en vient en musique avec du fun dans cabane. Et sans bosse, je te confirme que ça brasse en masse quand que cette chanson embarque. Et ou surtout l'artiste Tommy, on s'entend là, vraiment, c'est une bête de scène, pardon. Et on l'écoute à l'instant.

Nouveau single de Karine Perreault, Libre avec toi, qu'on vient d'entendre, Pascal Miou, qui a fait la direction musicale et aussi écrit la chanson pour elle. Belle complicité, clairement. Juste avant, c'était Glenn Tanguay avec Le plaisir d'été et ça met bien du fun aussi sur scène parce que là, elle fait un beau projet de rock and roll. Elle s'amuse littéralement, je pense, dans ses projets. Et ça sera en spectacle partout au Québec, clairement. Voilà, on termine l'émission avec une chanson à moi en Louisiane. Je t'amène dans mon rêve d'aller faire un tour là-bas. J'ai écrit ça, cette chanson-là, comme si j'avais été visiter le petit patelin. Honnêtement, c'est quelque chose.

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1: Eh bien, je suis là, je suis présente pour toi pour un segment de musique et country, prête, pas prête, j'y vais. Donc voilà, Arpin Lépine qui commence l'émission avec Saint-Félix, la chanson qui, écoute, lui, prête, pas prête, j'y vais, il a réagi là, quand il a vu le succès monstre de sa chanson. C'est assez incroyable, il a dit à son boss, j'ai pas le choix, faut que je l'essaye. Et présentement, ben, il est en train de faire carrière et c'est fou, là. Les gens répondent vraiment à l'appel d'aller le voir en spectacle et à écouter sa musique. Mais on l'a à l'émission. Aujourd'hui, on commence l'émission avec lui. Voici la chanson qu'il a fait connaître, Saint-Félix.

0: Back Roads et juste avant Ciao Bye de Laurence Saint-Martin qui tous deux en festival cet été vont rencontrer les gens. On en fait-tu de la route, hein? Clairement pour c'est le fun, on voit le Québec clairement, mais on s'entend que c'est tellement des allers-retours que je peux dire que après avoir vu que claque sa route, je pense que ou des dépanneurs, des restaurants. On connaît les spots, mais honnêtement, ça serait le fun d'avoir un peu plus de temps puis être capable d'aller vraiment voir votre petit platelin puis faire un petit bord de feu quelque part. C'est honnêtement ce qui nous manque quand on fait de la route puis de la tournée. C'est cool, je m'en vais en Gaspésie en fin de semaine. Ouais, non, mais tu vas voir la route puis c'est tout. Ça m'est arrivé des fois d'être capable d'en profiter un peu plus, mais c'est dur à organiser parce qu'il y a tellement de routes que faut tu reviennes le lendemain, soit pour un spectacle ou pour la famille. C'est donc le fun de vous rencontrer puis de vous dire bonjour après les spectacles puis de prendre une petite bière puis relaxer. Quand même, faut se le dire, c'est tout un beau métier qu'on a de faire la musique pour vous autres. Et Trudy qui s'en vient en musique, Toutes ces nuits perdues, c'est le titre de la première chanson en français qu'elle nous propose parce qu'on d'habitude on l'entend en anglais. Et là, quand même, elle qui est influenceur, qui clairement, si tu vas voir sur les médias sociaux, elle propose plein de produits, elle est vraiment réactive sur les médias sociaux, puis elle est donc belle. Es-tu belle, cette fille-là? Mais honnêtement, de la rencontrer, elle a encore plus de charisme parce qu'elle est tellement fine. Tu sais, il y a une belle naïveté, mais en même temps, elle est super intelligente. Mais tu sais, la naïveté qui je ne sais pas, il y a quelque chose qui m'a marqué quand je l'ai rencontrée, puis je trouve ça le fun. Toutes ces nuits perdues, c'est le titre de la chanson qu'on écoute à l'instant. Alors, Espace et Franco New Country.
1: C'est vrai!

Justin Roy avec sa nouveauté ce soir, toujours à l'émission L'heure espace Franco New Country avec moi Véronique Labbé. Juste avant, on entendait Léa Jarry avec Se marier en jeans. J'adore les idées qu'elle a des fois. Écoute, je suis pas mal sûre que elle s'inspire clairement des films d'amour qu'elle écoute dans ses. Il y a tout le temps un rêve dans une bulle dans ses chansons. L'auteur-compositrice qui sera à l'assaut notamment cet été, qui c'est quand même pas rien comme festival. Blue Ridge Band qui s'en vient en musique avec une autre histoire, qui eux aussi vivent tout un rêve. Là, on s'entend que c'est quand même des big stars sur stage. Ils sont vraiment incroyables. Et plusieurs spectacles partout au Québec, mais même au Canada. Il y a des belles opportunités pour eux de gros festivals là, quand même. Ils vivent tout un trip de gars, vraiment. On les écoute à l'instant.

suis Véronique Labbé pour l'émission L'heure espace franco new country. Encore plein de bonnes chansons country à faire entendre. Juste avant, c'était Zach Chico avec Benji, avec la chanson Good Time, qui pour moi, c'est tellement un verre d'oreille, mais en même temps, ça met de bonne humeur. Puis me semble qu'on feel good. Ça nous tente de nous ouvrir une. En tout cas, présentement, là, je m'enligne sur le week-end, puis je te confirme que a good time pour moi. Et Gab Forêt, qu'on vient d'entendre avec Appel manqué, qui vient de sortir son nouvel album, plein de spectacles aussi cet été. J'ai comme plein d'images avec cette chanson-là. C'est comme, tu sais, le bon gars avec sa blonde, mais qu'il appelle les appels manqués à succession. Je sais pas, c'est comme cinématographique, cette chanson-là. Bref, beaucoup d'humour. Alexandre Junior Meunier qui s'en vient en musique avec son nouveau single Comme dans le temps, juste après Francis de Grandpré. Reste avec moi.

musique country, Country City Boys avec Froid sans toi, c'était le titre de la chanson. Vince Lemire avec son grand succès qui le fait connaître, tu sais, son grand succès, il y en a tellement d'autres aussi, on s'entend. Gars de talent, auteur-compositeur pour plein d'artistes, mais la chanson qui le fait connaître et qui a marqué clairement le son du New Country au Québec, on va se le dire, c'est On aime le whisky, puis monte le son.

Fortier qu'on vient d'entendre avec mon vieux, toujours à l'heure, Espace Franco, New Country. Moi, Véronique Labbé, on entend une chanson tirée de mon album Une Minute, qui est aussi le titre de cette chanson. On l'écoute à l'instant, puis je t'invite, il y a un vidéoclip avec cette chanson-là, si ça te tente de voir ça, avec ma petite famille, écoute, je trouve vraiment qu'il y a une belle luminosité dans ce clip-là. Fait avec beaucoup d'amour, bref, j'ai bien hâte de te croiser aussi en chemin, en festival cet été. On écoute, voici cette chanson.

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1: Philippe Tremblay qui termine l'émission avec Rien que toi puis moi. Et je t'invite la semaine prochaine à être au même rendez-vous pour l'heure espace Franco New Country avec moi, Véronique Labbé. On termine avec Shotgun, yeah, du country rock de Mitch Jean. Bye bye. À la semaine prochaine.

0: Bonjour tout le monde à l'écoute de Rendez-vous Nature. Je me suis dit, seule émission radiophonique hebdomadaire d'une heure qui parle de tous les sujets, de tous les dossiers qui nourrissent ce monde que je dis toujours merveilleux de la chasse et de la pêche. Et si vous allez à la pêche, c'est ainsi. Ben avec le réchauffement qu'on vient de connaître dans les derniers jours, eh bien on me dit que plusieurs lacs qui ont débuté la saison d'une façon plutôt lente, bien, ils commencent à répondre actuellement. C'est le bon temps d'aller lancer votre ligne, même à la mouche, parce qu'il y a quand même des éclosions d'insectes qui apparaissent ici et là. Surveillez les ronds de gobage. Et pour les autres pêcheurs à la traîne, bien, on me dit que c'est très, très bon actuellement. Alors, je vous souhaite une bonne pêche. Il y a aussi la chasse de l'ours qui est en cours, l'ours noir. Alors, bonne chasse aussi à ceux qui sont des adeptes de ce grand gibier, parce qu'il fait partie de nos grands gibiers. Et vous dire que la dernière semaine a commencé en Lyon, riche d'une annonce du ministère de la Faune qui aurait développé une stratégie, je ne sais pas encore laquelle, pour favoriser la relève et la soutenir comme en rendant des activités plus accessibles, semble-t-il, favoriser des pratiques de chasse et de pêche et de piégeage, je ne sais pas comment, et durable, ça c'est à voir. Alors, la sonnette d'alarme est venue de la baisse des amateurs de chasse et de pêche et de piégeage observée ces dernières années, surtout chez les 12 à 64 ans. Cette stratégie relève phonique 2026-2030 est financée par les chasseurs, pêcheurs et piégeurs par les revenus découlant de la vente des permis de chasse, de pêche et de piégeage. Les grandes fédérations comme les ZEC, les chasseurs et les pêcheurs, les pourvoiries ont aussi appuyé instantanément la stratégie du ministère de la Faune. Et j'y reviendrai à la prochaine émission de la 12e saison, la semaine prochaine, à la mi-juin. D'ici là, ben, cette semaine à Rendez-vous Nature, eh bien, 24 femmes qui œuvrent dans le domaine phonique ont reçu le prix reconnaissance Maud Maloney-Watt. Et j'en parle avec l'une d'elles, Myriam Bergeron, directrice générale de la Fédération québécoise des gestionnaires de ZEC et de la Fédération québécoise du saumon atlantique. Avec l'été qui est là bientôt, et même s'il fait très chaud, il y a beaucoup de gens déjà qui se préparent à séjourner en forêt, mais encore faut-il prendre des précautions et pour s'assurer qu'il n'arrive pas d'incidents malheureux. Notre chroniqueur plein air, Alexis Nantel, nous fournit différents moyens pour justement assurer notre sécurité en forêt. Je lance l'émission Rendez-vous Nature de cette semaine avec une alerte générale à la mobilisation nationale, c'est pas rien, de tous les pêcheurs, pagayeurs, plaisanciers et amateurs de plein air. La Fédération québécoise des chasseurs et des pêcheurs presse les boutons de l'inquiétude et de la résistance. Pour la FDCP, tous les Québécois doivent avoir accès aux lacs, rivières et au fleuve Saint-Laurent, partout. Et là où il y a des rampes de mise à l'eau, ben, quand il y en a, ben, celles-ci sont limitées, où les coûts exigés par les municipalités sont trop élevés, l'accès est restreint. Bref, il n'y a pas de stationnement pour y garer son véhicule, ni la remorque de son embarcation. Stéphanie Vanet est directrice des opérations à la FDCP. Stéphanie, vous lancez cette alarme pour les Québécois. Quelle goutte a fait déborder le vase, je pense, déjà très, très plein pour lancer cette offensive? Parce que maintenant, ça fait des années qu'on parle de l'accès aux lacs et aux rivières, puis ça n'aboutit jamais. Qu'est-ce qui s'est passé récemment pour vous motiver à aller vraiment de l'avant puis à faire cette mobilisation à travers la province?
1: Je ne serais pas en mesure de vous nommer un élément déclencheur là, récent par rapport à l'accès à l'eau, si ce n'est que la situation ne cesse de s'empirer année après année. Et là, comme on est en plein lancement de la nouvelle saison estivale, c'était le bon timing pour nous de ramener ce sujet-là dans l'actualité parce que on n'en parle pas assez et parce que tout ça prend beaucoup d'ampleur de saison après saison. Et là, c'était une façon pour nous d'arriver avec des actions différentes. Donc, dans le passé, nos actions ont été davantage politiques. C'est-à-dire que on cherchait des leviers pour pouvoir améliorer l'accès à l'eau, mais davantage au niveau politique. Tandis que là, on s'est dit, bon, ben, les actions qu'on a menées dans les dernières années n'ont pas été suffisantes à améliorer la situation. Donc, on va passer par des actions qui sont davantage publiques. On va faire participer la population. On le sait que plusieurs plaisanciers, pagayeurs, vous les avez nommés, le pêcheurs, vivent des problématiques d'accès à l'eau et on a besoin de les mobiliser pour pouvoir donner de l'ampleur et de la force à notre message.
0: Oui, mais selon le président, votre président, M. Pierre Caron, il estime, lui, que l'accès disparaît peu à peu et pendant ce temps, on ferme les yeux. Là. D'après ce que je peux voir, vous avez les yeux tout grands ouverts. Mais pour quelles raisons ces plans d'eau sont de moins en moins accessibles et que la situation est empiresque, si je peux dire?
1: Oui, ben vous l'avez bien nommé, hein. Il y a différents facteurs qui viennent influencer cette perte d'accessibilité. La densification urbaine, donc la privatisation des berges, des rives, ça c'est sûr que ça enclave énormément nos points d'accès à l'eau. Les coûts exorbitants que certaines municipalités peuvent imposer pour avoir accès à l'eau, il y a certains lacs où l'accès à l'eau pour une journée de quelques heures de pêche dépasse les 300 $. C'est pas une exagération. Donc, qui peut se payer ça? Déjà, on sait que le coût de la vie est extrêmement élevé ces jours-ci. Le coût de l'essence pour les bateaux et tout. Donc, il y a différents facteurs qui viennent amplifier cette situation.
0: Oui, puis il y a aussi, la pression immobilière, je pense, hein, sur les rives. Les gens veulent avoir une vue sur l'eau et tout. Là, les terrains
1: sont... Quand on parle de privatisation, c'est ça. C'est que là, il y a des bâtiments privés qui se construisent, donc les accès deviennent enclavés. Il y a aussi le manque d'infrastructures autour des lacs. S'il n'y a pas de rampe de mise à l'eau, s'il n'y a pas de stationnement, c'est bien beau avoir un accès, mais à ce moment-là, il devient un peu inutilisable. Donc, il y a toute une gestion aussi de partage des usages qu'on comprend bien. Mmh. Quand on parle d'accès à l'eau, faut faire bien attention. On sait qu'il y a des... On peut pas parler d'accès à l'eau sans parler de prévention des espèces aquatiques envahissantes. C'est une réalité qu'on connaît bien. Mmh. Mais tout ça va ensemble et l'idée de notre démarche, c'est vraiment de dire on a besoin de leviers clairs pour nous aider à attaquer la situation parce qu'un autre des facteurs aggravants, c'est que les différents paliers de parties prenantes décisionnelles se relancent la balle. C'est-à-dire que est-ce que c'est une problématique qu'on va régler directement avec les municipalités? Est-ce que le gouvernement du Québec ne pourrait pas avoir davantage de leadership dans le dossier pour venir encadrer justement ces municipalités-là qui utilisent parfois les accès à l'eau comme source de revenus ou finalement comme obstacle à l'accès au lac?
0: Oui, mais j'imagine aussi que l'absence de toutes les infrastructures qu'on vient de parler sont des réalités qui sont particulières quand même à certaines municipalités. C'est pas partout comme ça au Québec.
1: Non, pas du tout. Et j'irais même plus loin. C'est sûr que là, ça concerne davantage les accès au sud du Québec. Oui. Il y a une récente étude, je pense qu'elle a été publiée en mai dernier dans Le Devoir. C'est des chercheurs géographes qui ont fait une étude justement sur l'accès à l'eau et qui ont démontré que 98% des accès aux lacs et rivières du sud du Québec n'étaient pas accessibles finalement.
0: Oui.
1: Donc ça, c'est un chiffre qui est extrêmement alarmant. Ça démontre la gravité de la problématique. Mais vous avez raison et il faut le souligner. Il y a certaines municipalités, certains accès qui sont vraiment des projets lumineux, porteurs d'espoir, qui nous permettent vraiment de qui mériterait finalement d'être mieux connu pour faire des petits, influencer d'autres municipalités à faire de même pour améliorer l'accès. Donc ça, vous avez entièrement raison. Il faut pas le passer sous silence. Là, il y a quand même des beaux projets, des belles réussites qui existent et c'est vraiment vers ça qu'on veut inviter les décideurs finalement à aller.
0: Oui, vous parlez du sud du Québec, mais moi, je vais vous parler... Ben d'abord, je vais vous dire que, à mon avis, les municipalités sont un peu à l'origine de tout ce qui se passe du côté de l'accès donc au plan d'eau puis aux rives et tout ça. Puis je vais vous donner un exemple. À Rimouski, là, on dit que c'est la technopole maritime du Québec. Il y a la présence de l'Institut des sciences de la mer, le Centre de recherche sur les biotechnologies marines, l'Institut maritime du Québec, le plus important centre de formation maritime au Canada. Il y a l'Institut Maurice Lamontagne, l'un des principaux centres de recherche en sciences de la mer au monde. Eh bien, malgré tout ça, même si en plus Rimouski est situé en bordure du plus grand estuaire au monde, le fleuve Saint-Laurent, on ne retrouve aucune mise à l'eau dans les limites de ses dimensions.
1: Voilà. C'est un très bel exemple. Je trouve que ça illustre extrêmement bien la situation. Nous aussi, c'est une problématique qui remonte dans le temps. Ça fait plus de 20 ans qu'on est actif pour soulever ces problématiques-là qui prennent de l'ampleur. Donc, ça ne me surprend pas d'entendre des histoires comme ça. Les choses bougent pas ou extrêmement lentement. Là, 12 ans pour un projet qui a finalement pas abouti, c'est un bel exemple. À ce rythme-là, on y arrivera pas, on va perdre nos accès avant que les choses aient bougé.
0: Mais au-delà du libre accès à la mer et au lac, vous en avez parlé un petit peu, il y a quand même les tout ce qui concerne la protection des berges, puis là, la propagation des espèces aquatiques envahissantes. Puis ça, les amateurs de kayak, de canots, puis de planches à pagaie, puis des plaisanciers circulent d'un plan d'eau à l'autre. Ça, c'est le principal moyen de transport de tous ces envahisseurs, moules et plantes. Mais moi, je me dis qu'il devrait y avoir autant de stations de lavage qu'il y a de bornes électriques pour recharger les voitures, mais il n'y en a pas, c'est incroyable. Donc, il y a des efforts à faire de ce côté-là aussi, hein?
1: Ah, tout à fait. Puis ça bouge énormément. Là. Tu sais, la fédération, on a une stratégie de mise en place de stations de lavage qui débute cette année. Donc, on a vraiment l'ambition d'en développer plusieurs et de faciliter aussi l'accès à différentes municipalités, à des subventions pour implanter des stations de lavage. C'est sûr que c'est la clé. Et il faut faire de la prévention. Il faut inviter les gens à nettoyer leur embarcation, que ce soit avant d'entrer dans un nouveau plan d'eau, à la sortie des plans d'eau. Il faut vraiment que ça devienne un réflexe et ait un coût raisonnable et accessible pour pas que ça devienne un frein à l'accès à l'eau, mais que ça devienne vraiment une partie, en fait, un facteur qui va faciliter l'accès.
0: Dans votre démarche, vous demandez la collaboration quand même citoyenne pour documenter puis étoffer toutes vos actions auprès du gouvernement. Mais concrètement, vous attendez quoi des pêcheurs, des canoïstes, des amateurs de paddleboard ou de planche à pagaie et les autres? Qu'est-ce que vous attendez et quels moyens prévoyez-vous utiliser pour les rejoindre, ces gens-là, parce qu'ils sont directement concernés par votre démarche?
1: Tout à fait. Ben en fait, là, présentement, il y a un questionnaire qui circule. Il est disponible sur notre site web. On invite les gens à aller le remplir pour nous signaler les types de problématiques qu'ils rencontrent quand on parle d'accès à l'eau. Donc, c'est un formulaire qui est super simple. C'est très court à remplir. Ça va droit au but. On veut connaître ce qui fonctionne bien. On veut connaître ce qui fonctionne moins bien. S'il y a des points d'accès à dénoncer. On veut les connaître. On est vraiment adressé un portrait de la situation présentement et c'est ce qui va pouvoir donner de la force au message. On veut mobiliser les gens pour qu'ils nous aident finalement à porter ce dossier-là un peu plus loin au niveau politique. Hein. On a une campagne électorale qui s'en vient. On veut vraiment être très présent dans l'espace public et au niveau des décideurs aussi pour avoir des décideurs qui se compromettent finalement, là, qui vont pouvoir nous aider à régler une bonne fois pour toute la situation. Donc, présentement, là, étape 1, on veut que les gens signalent des problématiques qu'ils rencontrent, des problématiques où, comme je le disais aussi, on veut souligner les bons coups. Donc, le questionnaire est fait pour ça. On a connu un immense succès. Là, la campagne est partie depuis une semaine maintenant et on a beaucoup d'effervescence là dans les réponses qu'on a. Donc on a eu un bon trafic, on est vraiment satisfait, on a besoin de plus. Donc vraiment c'est l'appel qu'on fait. On a des bénévoles qui sont sur le terrain aussi dans chacune des régions du Québec. On en avait qui étaient présents à la fête de la pêche la fin de semaine dernière pour faire de la sensibilisation auprès des gens, à différents points d'accès à l'eau. Et on aura des bénévoles également sur le terrain cette fin de semaine pour continuer le travail de sensibilisation, aller à la rencontre des gens, les inviter à remplir le questionnaire. Donc, pour l'instant, on dresse un portrait. Ça va donner énormément de force à nos actions qui vont se poursuivre. On est extrêmement contents aussi. Ça démontre que la problématique, elle est bien présente et qu'on doit s'en occuper. On doit la mettre en lumière pour pouvoir trouver des solutions qui vont nous aider concrètement à améliorer l'accès. On est rendu là parce que on voit vers où ça s'en va et on veut pas frapper un mur. C'est important l'accès à nos plans d'eau. Ça fait partie. On en parle tellement ces temps-ci de l'importance de l'accès à la nature. Les plans d'eau en font partie. C'est une question de santé mentale, de santé physique. On a besoin de ces espaces-là pour se régénérer et ils appartiennent à tout le monde. On doit conserver nos accès.
0: Moi, ouais, je viens de remarquer aussi que le ministère semble avoir compris aussi après tant d'années parce qu'il vient de faire connaître un plan, une stratégie pour favoriser la relève. Alors, encore là, ça vous concerne directement aussi. Mais j'imagine quand même que pour le citoyen qui nous écoute, là, puis à quel endroit est-ce qu'on peut aller retrouver ce questionnaire citoyen pour justement vous appuyer dans votre cause?
1: Oui, sur la page d'accueil du fdct.com, toutes les informations sont là. On a aussi une base de données dans laquelle on recueille les adresses courriels des gens qui veulent être tenus informés de la campagne et de nos actions. Donc ça va être super intéressant. On va pouvoir cibler nos communications envers ces gens-là. Tout se retrouve là, sur notre page d'accueil.
0: Avant de vous quitter, je voudrais d'abord vous féliciter pour l'obtention de cette reconnaissance Mone Maloney-Watt que vous avez obtenue aussi en fin de semaine dernière, ben, le 4 juin. Donc, c'est gratifiant d'obtenir une telle reconnaissance.
1: Oui, ben merci. C'est très gentil. Effectivement, je suis très reconnaissante de ça. C'est une belle tape dans le dos de recevoir ça de la part de la ministre, aux côtés de 23 autres femmes qui m'inspirent énormément. Je pense que c'est important. C'est un milieu dans lequel on doit s'impliquer. Je pense qu'on a notre place. Puis ça me fait plaisir de faire partie de celles qui ont pris cet espace-là et qui peuvent partager leur passion. Là. Ben, c'est gentil de le souligner. Merci beaucoup.
0: Est-ce que vous allez entreprendre un autre été comme l'an dernier, à passer justement les prochains mois sur l'eau à travers les moustiques et autres?
1: Non, je me suis calmée cette année. J'envisage un été beaucoup plus tranquille, avec quelques expéditions quand même, parce que je suis une grande passionnée de canot camping, justement. Donc voilà, encore une autre raison de mon implication dans le dossier de l'accès à l'eau. Ça fait partie de mon hygiène, disons, d'aller en forêt, en tout cas d'aller sur des belles rivières. Donc je vais les parcourir encore cette année. Donc pour cette année, ça va être plus raisonnable.
0: En quelques mots, rappelez-nous votre aventure, s'il vous plaît.
1: Donc c'était l'aventure à la mer du Nord. J'ai fait partie d'une brigade qui a retracé la route des fourrures, l'historique route des fourrures, qui était empruntée par les coureurs des bois et les colons pour la traite des fourrures, bien entendu. Donc on est parti de Tadoussac et on s'est rendu jusqu'à Ouaskaganish en canot de cèdre. Et là, ceux qui connaissent la géographie un peu se diront mais vous avez remonté des rivières, vous n'étiez pas dans le sens du courant par où vous avez passé. Mais c'est ça. Fait qu'on a remonté des rivières pendant 2 mois, puis on a fini par arriver sur un autre bassin versant qui lui nous a mené sur la rivière Rupert, qui nous a mené à Ouaskaganish. Mais ça a été 100 jours d'expédition dans des plans d'eau, des forêts aussi, parce qu'on a fait beaucoup de portages se rendre d'un point à l'autre. Mmh. Beaucoup de rencontres avec les communautés autochtones aussi au passage, Machteyat, les communautés cris de Nemaska, à Ouaskaganish également, Mistissini. Donc ça a été très riche comme aventure.
0: Oui, et très intense aussi. Puis une bonne fois, on devrait trouver du temps pour parler de cet exploit, parce que je pense qu'à quelque part, c'en est temps. Alors donc, Stéphanie Vanette, directrice des opérations à la Fédération québécoise des chasseurs et des pêcheurs, bien, merci beaucoup pour le temps que vous nous avez accordé. On va suivre tout le mouvement que vous lancez pour l'accès aux différents plans d'eau du Québec. Puis on vous appuie là-dedans, c'est sûr, puis je vous dis à une prochaine fois. Merci.
1: Avec grand plaisir. Merci beaucoup de vous intéresser à ce sujet-là.
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2: De retour à Rendez-vous Nature, des femmes qui œuvrent dans le domaine phonique, autant en chasse-pêche qu'en gestion de territoire, ont eu leur journée de gloire, si je peux dire, le 4 juin à l'Assemblée nationale. 24 femmes de partout à travers la province ont reçu le prix reconnaissance Maud Maloney-Watt pour leur contribution exceptionnelle dans les domaines traditionnellement masculins. Cette gratitude, si je peux dire, est issue de la stratégie gouvernementale pour l'égalité entre les femmes et les hommes, et ça a été créé en 2024. Puis, juste pour préciser, Maud Maloney-Watt a été une aventurière exploratrice née en avril 1894 en Gaspésie. Elle est décédée en mars 1987, mais l'intérêt de cette femme pour un prix, c'est qu'elle fut la première femme garde de chasse au Québec, et elle s'occupait beaucoup, et elle était même très préoccupée par la protection des animaux et des milieux naturels. Et parmi ces 24 femmes, je retiens le nom de la scientifique Myriam Bergeron, qui porte deux chapeaux, directrice générale de la Fédération québécoise des gestionnaires de 63 hectares et directrice générale de la Fédération québécoise du saumon atlantique. Myriam Bergeron, vous êtes donc récipiendaire de cette reconnaissance Maud Maloney-Watt. Et si le gouvernement a décidé de faire d'instaurer ce prix et de le décerner à des femmes comme vous, c'est parce que le ministère dit que vous êtes sur les traces de Maud Maloney-Watt. Êtes-vous aventurière ou téméraire?
3: Oui, aventurière, assurément une passionnée de la faune, autant de la pratique des activités fauniques, mais vous l'avez dit, moi j'ai aussi un parcours, une formation académique en sciences, en biologie, en environnement, en océanographie, donc c'est des disciplines qui m'ont nourrie depuis très très longtemps, puis que je peux aussi mettre en pratique pour travailler avec les organisations, autant sur le terrain avec les gestionnaires de ZEC, avec les gestionnaires de rivières à saumon, avec nos partenaires aussi, les autres fédérations fauniques, le ministère, pour que collectivement, on améliore notre façon de gérer la faune, les habitats fauniques, le territoire public. Pour moi, c'est vraiment, on a un joyau ici, un patrimoine naturel qui est, en fait, on n'a rien à envier au restant de la planète. Je suis vraiment fière de pouvoir participer à ces efforts-là. Là, c'est sûr qu'une reconnaissance comme ça, c'est toujours une belle tape dans le dos pour pouvoir continuer. On a été 24 femmes qui ont été reconnues. Puis il y a plusieurs femmes là-dedans qui n'ont pas été nommées. Puis c'est bien correct, mais il y en a plein qui l'auraient mérité aussi, avec plein de facettes différentes de la gestion faunique, la pratique des activités de chasse, de pêche, de piégeage. Tu sais, c'est beau ce qui s'est passé. Oui. J'espère que ça va en inspirer d'autres, puis que ça va inspirer aussi, en fait, tout le monde de façon générale à faire rayonner notre beau secteur faunique.
2: Oui, puis au ministère, on me disait qu'on étudiait actuellement une reprise éventuelle de la remise de ce prix-là, mais on ne sait pas quand exactement. Mais vous, on sait qui vous êtes par vos fonctions et l'espace que vous occupez sur la place publique, mais on connaît moins vos origines. Alors là, je suis obligé de vous demander, c'est qui Myriam Bergeron et d'où vous venez?
3: Moi, je suis originaire de la belle région du Saguenay. Mmh. J'ai vécu là la plus grande partie de ma vie. Donc, ma famille qui est encore là. J'ai grandi. J'ai fait mon baccalauréat en biologie à l'Université du Québec à Chicoutimi. Puis par la suite, j'ai migré vers la belle ville de Québec où j'ai fait une maîtrise en océanographie à l'Université Laval. Puis c'est vraiment peu après ma maîtrise, au final, que j'ai commencé à travailler à la FQSA. Puis c'est vraiment drôle. Des fois, le timing de la vie ou les opportunités, on ne sait jamais où est-ce que ça peut nous mener, parce que j'ai été embauchée comme adjointe administrative à ce moment-là. Mmh. Puis rapidement, parce que j'avais une formation académique, je suis devenue chargée de projet. Rapidement, parce qu'il y a eu aussi plein d'opportunités avec le développement je pense, de la faune de façon générale, à faire plein de projets, autant en conservation qu'en accompagnement des gestionnaires, que ça nous a mené à travers tout ça, en fait, dans le développement des organisations. Puis dans le fond, j'ai été directrice adjointe là, à partir de 2018. Puis par la suite, à partir de 2019, j'ai pris poste de direction générale à la FQSA. C'est là où on est déménagé aussi. Les fédérations de la faune, dans le fond, on est la FQSA, Z-Québec, la Fédération des trappeurs, puis la Fédération des pourvoiries. On est dans les mêmes bureaux physiquement. Donc, en 2019, on a déménagé. Puis c'est ça aussi qui a mené à mon double chapeau de pouvoir prendre également la direction générale de la Fédération des ZEC de chasse et pêche à partir de 2023.
2: Oui, c'est ça. Mais là, vous m'enlevez les questions de la bouche. Là. C'est tout prévu dans mon plan dans le projet. Mais c'est ça, mais j'imagine que c'est pas juste le fait que vous étiez dans le même immeuble, dans le même site, si je me souviens bien, c'était une expérience pilote que de prendre une seule personne, en l'occurrence vous-même, et lui confier donc deux chapeaux, et la FQSA et la FQGZ, qui, avec le temps, finalement, c'est devenu, on ne parle plus d'expérience, c'est devenu un poste permanent maintenant.
3: Oui, ben ça a toujours été présenté comme étant un poste permanent, mais tu sais, effectivement, c'était quand même assez audacieux de mutualiser une direction générale. Mais après ça, ça faisait déjà de nombreuses années que je travaillais aussi avec l'équipe de Z-Québec, donc je connaissais déjà les personnes, j'étais déjà beaucoup impliquée dans les dossiers. Donc c'était assez. Peut-être pas facile, mais quand même, il y avait une cohérence au niveau de la direction générale, parce que dans les faits, au niveau des gestionnaires de rivières à saumon, la majorité sont des ZEC de pêche au saumon, qui sont un peu les vis-à-vis de les ZEC de chasse et pêche, qui c'est juste un règlement qui est cousin. Donc, c'est sûr que le fait de mutualiser la direction générale au niveau des fédérations, ça permettait de dire on a une vision puis un porteur de ballon qui peut englober l'ensemble de ces gestionnaires de territoires phoniques structurés-là indépendants, qui ne sont pas gérés par la CEPAC, qui ne sont pas des entreprises privées, mais qui sont des organismes à but non lucratif partout sur le territoire, qui sont délégataires du gouvernement. Donc, on mutualise des services pour on est capable de mieux représenter finalement ce modèle de gestion-là qui a sa place tout comme les autres modèles, en fait.
2: Là que je vous écoute parler, là, vous parlez beaucoup de gestion, vous parlez beaucoup d'administration, puis aussi tous les budgets avec ça. Mais il me semble que vous vous éloignez quand même de votre vocation première, qui était vraiment la biologie et les sciences de la mer et tout ça. Mais là, vous avez plus un rôle de gestion administrative, finalement.
3: Ben, c'est certain que mon rôle, mon travail au quotidien est plus administratif, politique et tout ça, mais j'ai la chance justement, tu sais, de pouvoir travailler avec des gens incroyables. Ça nous donne, on est une vingtaine de personnes dans les deux équipes ensemble. Je veux dire, les équipes sont incroyables. On a autant des personnes qui sont justement plus en communication ou en marketing ou pour animer les réseaux sociaux que des biologistes qui sont avec nous autres. Fait que moi, je veux dire, je retire énormément de plaisir et énormément de d'admiration, en fait, au quotidien, de pouvoir travailler avec ces gens-là, à être quelqu'un qui peut les aider à se développer, monter des projets, voir des opportunités. Puis je suis capable de le faire aussi parce que je suis capable de, oui, faire de l'administratif. Ça prend quelqu'un qui fait ça au bout de la ligne, mais qui est capable à la fois de oui, faire la gestion, mais aussi avoir la responsabilité, mais aussi la liberté de pouvoir avoir de la vision, de pouvoir développer des projets, d'avoir l'honneur de pouvoir parler avec les intervenants autant au niveau du ministère qu'un peu partout, et se dire ben OK, parfait, qu'est-ce qu'on fait maintenant?
2: On vous a rendu hommage en même temps pour avoir piloté la toute première planification stratégique de l'histoire du réseau ZEC. Ça veut dire quoi?
3: Dans le fond, quand je suis arrivée en poste, je pense que c'est souvent une opportunité quand il y a quelqu'un de nouveau. J'avais aussi, j'étais aussi héritière à ce moment-là de certains montants là qui terminaient la mesure budgétaire. Donc, on avait certaines capacités financières qui nous ont permis d'investir puis de travailler avec des consultants pour justement essayer de se doter d'une vision, mais à l'échelle du réseau. Puis c'est pas facile parce que il y a 63 ZEC, sont toutes différentes, dans des régions différentes, avec des priorités différentes. Il y a des personnes, il y a des visions qui sont différentes. Mais est-ce que, moi, j'ai voulu faire le pari que c'est possible d'avoir quand même une vision collective, qu'il y a suffisamment de dénominateurs communs qui vont nous permettre d'avancer tout le monde dans le même sens, puis de se rallier, parce que c'est si beau, en fait. Qu'est-ce qu'on peut faire avec ça? Il y a tellement de beau potentiel, c'est incroyable. Ouais, donc, on est parti, puis on a justement travaillé pendant un an. Il y a eu des sondages, des entrevues dirigées. On a travaillé avec plein de gens, des bénévoles, du monde qui travaille depuis longtemps, depuis pas longtemps, des plus jeunes, des moins jeunes, à l'intérieur du réseau. Puis, on a pu vraiment faire comme vraiment un portrait diagnostique. Genre, on est où après 45 ans? Puis, où est-ce qu'on souhaite aller?
2: On parlait de votre gestion. On a parlé, bien sûr, de votre expérience scientifique, de vos études académiques et tout. Mais vous êtes aussi saumonnière. Puis même, vous êtes mentor dans la pêche du saumon. Ça, c'est pour initier des femmes à la pêche, à la mouche.
3: Oui, oui, évidemment. Je suis tombée en amour avec... je suis une pêcheuse depuis toujours, mais la pêche à la mouche est venue avec mon arrivée à la FQSA en 2015. Fait que j'adore. Je suis tombée littéralement en amour avec ce sport-là, cette activité-là. Donc, oui, j'ai eu l'occasion d'être mentor, oui, dans les mentors femmes, mais aussi initier des hommes, des jeunes, des moins jeunes. J'adore, en fait, ce contact-là aussi avec les gens. Vous le voyez bien, j'adore parler, puis parler de fond, parler de saumon, parler de...
2: vous êtes
3: du territoire.
2: Vous êtes dans l'amour avec tout ce qui vous entoure. Mais dites-moi, est-ce que vous chassez?
3: En fait, très peu. Je chasse très peu.
2: La faille,
3: évidemment, je n'ai pas assez de temps pour tout pratiquer. Oui. Mais par exemple, je m'y mets davantage là, à partir de cette année. Donc, ça fait partie aussi des belles occasions avec mes présidents, entre autres, qui eux sont deux chasseurs. Puis que là, maintenant que je suis une bonne pêcheuse, il va falloir que je devienne une bonne chasseuse.
2: Oui, c'est la grâce qu'on vous souhaite. Mais avant de terminer, Mme Bergeron, le réseau OSEC vient de confirmer un investissement de près de 1 million afin de favoriser le déploiement de cette nouvelle plateforme transactionnelle. C'est quand même important parce qu'on dit que le diagnostic qui a été fait sur votre administration physique, si on peut dire, avait révélé l'urgence d'une transaction numérique. Ça va vous servir à quoi cet argent-là et cette nouvelle plateforme transactionnelle?
3: Bien, en fait, c'est plus qu'une plateforme transactionnelle, c'est aussi tout un système de gestion interne. On le sait que, de façon générale, là, c'est pas seulement dans notre secteur, mais on a une mise à jour au niveau de nos système de gestion qui doit être fait. Tu sais, de notre côté, ça fait quand même presque 3 ans là, qu'on travaille sur... On a fait un projet pilote qui avait été financé là, par le ministère associé à la Faune parce qu'il y avait un besoin qui était là. Il existe différentes solutions là, sur le terrain. On a travaillé très, très fort pour justement essayer de ratisser large, faire des appels d'offres pour être en mesure de sélectionner des fournisseurs avec qui on travaille. On a un comité avec lequel aussi il y a des gestionnaires de Rivière-à-Saumon qui ont participé tout au long. Donc, l'objectif à travers ça, c'est justement d'être en mesure d'avoir des outils au bout du jour, mais pas juste au bout du jour au niveau de l'expérience client, mais au bout du jour avec tout ce qui concerne la cybersécurité, par exemple, la facilité au niveau des transactions. Il faut que qu'on soit là tout le temps.
2: Absolument, puis on doit s'arrêter ici. Alors donc, Myriam Bergeron, directrice générale de la Fédération québécoise des gestionnaires de ZEC, Il y en a sur les trois, c'est pas rien. Directrice générale de la Fédération québécoise du saumon atlantique et maintenant récipiendaire du prix reconnaissance Maud Maloney-Watt. Bravo pour votre contribution exceptionnelle, par votre formation de scientifique et en chasse et pêche aussi. Encore toutes mes félicitations. Et vous allez sûrement passer un bel été. C'est ce que je vous souhaite.
3: Merci. Merci. Même chose pour vous.
2: Merci. Au plaisir.
3: Au plaisir.
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0: Rendez-vous nature pour notre segment plein air. Je rejoins notre chroniqueur chevronné, Alexis Nantel, dit Alexis le randonneur. Puis avec la belle saison, puis de multiples incidents là, qui se produisent en nature, on en entend parler à l'occasion, ben ça fait des manchettes. Mais Alexis, je pense qu'il existe plusieurs façons de faire face aux imprévus, puis éviter de se retrouver dans les faits divers.
1: Ouais, aujourd'hui, j'avais envie de vous parler vraiment de la meilleure façon de préparer votre été en nature, parce que si vous avez envie de partir en randonnée, de dormir sous les étoiles, de vous orienter en forêt, ou même de boire de l'eau dans une rivière sans tomber malade, OK, parfait. Mais avant de faire vos sacs, je vous dirais qu'il existe une panoplie de formations en plein air qui pourraient complètement transformer vos aventures. Et ce qu'on veut, c'est que ce soit des expéditions qui soient réussies, parce qu'on va se le dire, là, entre une belle photo Instagram et une nuit glaciale, chercher son abri dans le noir, il y a un monde, et ce monde, c'est souvent celui des compétences.
0: Oui, et puis là, tes informations ou tes conseils, ça débute avec la randonnée pédestre. C'est là où tu as commencé, je pense. Hein? C'est surtout dans ce secteur-là du plein air que tu es devenu que tu as acquis la notoriété qu'on te connaît aujourd'hui.
1: Oui, c'est mon segment de prédilection et c'est l'activité reine du plein air. C'est ouais. Aussi dans celle-là que on voit le plus de problèmes qui surviennent là, au fil des années. Puis on l'a vu dans la pandémie, je veux pas y revenir encore. Mais il y a des formations de niveau débutant à avancé qui couvrent tout. Planification d'itinéraire, l'évaluation des risques, le choix de l'équipement, les techniques de marche aussi en terrain accidenté, la gestion de l'effort. Il y a des organismes bien connus là comme Rando Québec qui offre ce type de contenu. Je le fais moi-même aussi là avec de petits groupes sur le terrain. Ouais. Pourquoi c'est utile? Ben parce que partir sur un sentier sans aucune préparation, c'est comme je te dirais, se lancer sur l'autoroute là, sans savoir lire les panneaux. Une bonne formation vous apprend à lire les cartes topographiques, à repérer les balises, à gérer votre fatigue, puis éviter de devenir une statistique de la Sûreté du Québec. Là, c'est à tout prix ce qu'on veut éviter.
0: Oui, puis il y a toujours le même grand classique qui existe en termes de formation, c'est savoir s'orienter, puis orientation et navigation finalement.
1: Ah ben oui, je dirais, la boussole, ouais. Objet mythique que beaucoup possèdent, mais qu'on sait rarement utiliser correctement. Et ça, c'est le genre de formation qui nous donne le pouvoir de savoir on est où. C'est pas banal quand même, là. Il existe des ateliers très concrets, souvent donnés par des guides certifiés ou des écoles de survie qui enseignent la navigation traditionnelle avec la boussole et une carte. Mais aussi, de plus en plus, on ajoute évidemment l'utilisation des outils numériques comme Gaia GPS ou Avenza Maps ou encore les fameuses balises satellites. Ce que ça change, ben c'est que, je vais te donner une anecdote, oui. Un jour, il y a une participante à une des formations qui m'avait dit « J'ai enfin compris que le nord sur la carte, c'est pas toujours en haut. » Ça nous avait fait bien rire, mais c'est dit sérieux, tu sais. L'orientation, là, c'est vraiment un filet de sécurité en nature, puis je pense que c'est quelque chose qu'on se doit de posséder. Je pense que c'est la base.
0: Régulièrement, à la télévision, là, on voit, il y a différentes chaînes qui diffusent des séries de gars de plein air. On dirait même que c'est des surhommes là, qui affrontent des éléments là, face au vent, là, la couette par en arrière. Là, ça parle de survie ici, puis ça peut exister, oui, on le sait, puis j'en encore en mémoire Bernard Voyer quand il avait fait la traversée du pôle sud en autonomie totale pendant un mois de temps, il était tout gelé, ça n'avait pas de bon sens. Mais ça s'adresse à qui exactement?
1: Ben en tout cas, c'est pas juste pour les scouts ou Bear Grylls là, que tout le monde connaît. Tu donnais un peu cette image-là. Ouais. Si vous avez envie d'un défi ou simplement d'être autonome en cas de pépin, ben c'est vraiment les formations en technique de survie qui vous enseignent ça. Entre autres, comment faire du feu, par exemple, même sous la pluie. Construire un abri, filtrer de l'eau, reconnaître quelques plantes aussi comestibles, gérer l'hypothermie, surtout qui est le plus grand danger quand on tombe dans ce mode-là de survie. Et plus encore, là, on peut apprendre ça à travers des écoles qui offrent des stages de fin de semaine un peu partout au Québec. Il y a YouTube, évidemment, maintenant, qui regorge d'amateurs où on peut prendre quand même des trucs à expérimenter soi-même. Il y a plusieurs bénéfices à ça. Alors là, vous allez devenir peut-être pas le prochain coureur des bois, mais vous allez quand même gagner en confiance, en autonomie. Vous allez peut-être aussi augmenter votre calme, face à l'imprévu. Donc, croyez-moi, là, savoir faire du feu avec une pierre à feu, c'est vraiment très satisfaisant. Puis je pense qu'on les cumule, ces compétences-là.
0: Oui, mais j'imagine que c'est à l'usage aussi qu'on vient maîtriser ce genre d'article. Mais juste préciser que Bear Grylls, c'est un aventurier et écrivain britannique de renom. Et le camping rustique, c'est minimaliste, il y a moins de poids, il y a plus de plaisir. Si on suit cette directive, faut pas juste penser à éliminer plein d'items dans notre sac, ça va plus loin que ça, là.
1: Ah, effectivement, Ernie, il y a aussi des formations pour apprendre à camper de façon efficace et légère. Ça veut pas juste dire couper sa brosse à dents en deux, là. Ouais. On appelle ça le camping minimaliste, justement. Ouais. Donc, c'est apprendre à choisir un bon site, monter sa tente dans le bon sens du vent, optimiser sa cuisine de plein air, réduire son sac là, de 15 kilos à 8, là, il y a quand même des choses à savoir, surtout de savoir et de trancher sur ce qui est essentiel de ce qui ne l'est pas, puis de voir comment on peut remplacer aussi certains items selon leur poids et leur efficacité. Le marché et les magasins maintenant regorgent de ce type d'items-là, souvent un peu plus chers, mais qui font vraiment toute la différence lorsque c'est ce qu'on vise. Donc, je suggère vraiment des formations sur le terrain, parce que c'est vraiment plus complet, plus concret, ça change tout, puis c'est sûr que moins de douleur, hein, puis plus de distance, plus de plaisir, ça, c'est sûr que c'est l'addition.
0: Oui, puis c'est une question de poids, hein, que quand t'as 15 kilos sur le dos, là, c'est pas évident là, de grimper à 45 degrés ou d'aller dans des lieux qui sont plus ou moins accessibles, parce que 15 kilos, on va se le dire, c'est au-delà de 30 livres, puis c'est pas facile de traîner ça sur le dos, puis bon, on n'est pas tous non plus des surhommes pour porter un tel poids. Mais parle-nous donc des sorties avec les enfants, la maman, et toi, t'es bien placé parce que je pense que t'as 4 filles, ou je sais pas, entre que j'étais 4...
1: Ouais, 3 filles, un garçon.
0: 3 filles, un gars, ouais, c'est ça. Mais alors, donc, des sorties en famille, ça se prépare aussi, là.
1: C'est investir dans son plaisir, sa sécurité, sa liberté, peu importe votre niveau de connaissance, là, c'est ce qu'il faut retenir si vous voulez passer un bel été dans le plaisir.
0: Qu'on soit débutant ou expérimenté, ben chaque formation ajoute une couche, comme tu dirais, de confiance à vos aventures. Merci Alexis, c'est la dernière de la saison. On devrait normalement se retrouver en septembre, si Dieu le veut. Alors donc, bon été et plus d'informations, on continue de te suivre sur ton site alexislerandonneur.com. Alors je te remercie beaucoup, puis bon succès, puis aussi de belles aventures durant tout l'été qui s'en vient.
1: Merci, bon été, à une prochaine.
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1: Bonjour, c'est en compagnie de Simon Lemay, la pauvrerie de chasseur. Bonjour, Simon.
2: Bonjour.
1: Ça va bien?
2: Très bien.
1: Simon, chasse pour la première fois sur ta pauvrerie, moi. J'ai commencé, ça fait 2 jours. La première journée, dans une montagne de bois franc et mêlée de sapins épinettes. On a trouvé, moi et mon caméraman, on a trouvé 17 grattés des arbres qui étaient frottés, lisses, bien lisses, de cette grosseur-là environ, de 6 pouces à 1 pied de diamètre, de 2 pieds de hauteur à 7 pieds de hauteur. Il y en avait 17 dans un rond de 100 pieds qui étaient frottés. Quand les ornelles font ça dans l'année, puis pourquoi selon toi?
2: Les frottages, là, pour commencer, les frottages, ça commence dans les talons d'onde, ça commence dans les feuillus. Après ça, c'est un peu n'importe perte de velours. Après ça, c'est comme, ils vont trober des bouleaux, ils vont rober un peu n'importe quoi, mais dans le feuillu, principalement. Puis à partir du mois d'octobre, là, 10 octobre, 15 octobre, on peut pas dire exactement, mais comme post-rut, là,
1: après le rut.
2: Mais premier rut, en tout cas, là. Là, ils tombent, ils robent, en tout cas, sur le territoire du site, là, les sapins. Pas une autre essence, là, sapins.
1: Ouais.
2: Puis là, ils vont rober des sapins gros comme ça, puis vraiment au complet. Puis tu vas remarquer qu'ils sont robés souvent tout le tour.
1: Tout le tour, oui.
2: Puis on dirait qu'ils sont polis. Moi, je l'ai vu déjà, là, ils se frottent beaucoup, beaucoup le poil dans la sève de sapin. Puis les gros arbres que tu dis là, les 17 arbres que tu as vus, c'est des arbres des autres années que tu as vus. Il y en avait peut-être de cette année, mais plusieurs des autres années. Ça, c'est un comportement là, de novembre puis de décembre.
1: OK.
2: Et on dirait que, l'explication, je ne me l'ai jamais fait donner, mais moi, j'associe ce comportement-là avec la sève. Parce que si t'as rien que de frotter, il frotterait autant une épinette qu'un autre. Mais un sapin, c'est vraiment toujours des sapins.
1: Des sapins.
2: Puis moi, puis tu vois vraiment qu'ils sont poli, là, comme si tu avais sablé ça.
1: Ouais, on dirait qu'il y a un buffer, là.
2: Mais c'est parce qu'il se frotte le poil. Moi, je me pose la question si c'est pas pour changer d'odeur.
1: Enlever l'odeur de muscles, de rut, là, d'urine de rut.
2: Peut-être, oui. Mais pourtant, j'ai vu les femelles là, se frotter sur les sapins que les mâles avaient robés.
1: OK.
2: Puis voilà. Le pourquoi, je ne sais pas, mais je sais que la première fois que tu vois un arbre gros de même robé, tu te dis, ça y est, j'ai trouvé le monstre de la planète.
1: Comme nous, on a trouvé 17 dans un rond de 100 pieds.
2: Oui, mais on dirait que... Ou bien non, c'est des lieux de communication particuliers, mais moi, j'ai jamais vu de documentation à ce sujet-là. Non. Mais on trouve ça assez régulièrement sur le terrain. La place que tu parles, je la connais.
1: Mm-hmm.
2: Puis c'est une des places où il y en a le plus. Mais j'ai d'autres endroits, ça pourrait. Il n'y en a pas des tonnes, mais il y a d'autres endroits, ça pourrait où ce que tu vois ça.
1: Ouais. Puis l'an passé, à la pauvre Bataram, j'en ai trouvé 11 ou 12 dans un rond de 100 pieds, frottés comme ça, des sapins gros de même. J'ai appelé tous mes contacts dans l'Ornial au complet, jusqu'à Vic Van Bellingberg, qui est la sommité mondiale. Puis il n'y a pas personne qui est capable de m'expliquer c'était quoi ces robes-là près des arbres de sapins.
2: Ouais.
1: On en voit, comme tu dis, dans les bouleaux, dans les zones, tout ça. Là. On sait un peu c'est quoi, c'est de l'agressivité du mâle et du velours. Mais dans les sapins après la chasse, pourquoi ils font ça? Là? Personne n'est capable de
2: les premières fois que j'ai remarqué ça, c'était tout le temps des robes, des gros arbres, là, je parle, de l'année d'avant.
1: Okay.
2: Parce que pendant la chasse, je n'ai jamais trouvé. Okay. Donc, c'était après la chasse.
1: Tout le temps après la chasse.
2: Là, comme on chasse de plus en plus tard, maintenant, là, on commence à les voir. Novembre, là.
1: Okay.
2: J'ai déjà vu des plus frais pendant le chevreuil. Mais je te dirais que ça frotte encore plus tard que ça, là, décembre.
1: Parce que là, aujourd'hui, on est le 27 octobre. Puis il y a 2 jours, on en a trouvé 17. Puis dans les 17, il y en avait 2 qui étaient frais de cette année.
2: Frais de cette année.
1: Ouais, les autres, c'est tous des vieux. Il y en avait 15 vieux, 2 frais.
2: Ouais. Tu vois, on dirait que ça passe des sapins gros.
1: Ça part de 4 pouces à 2 pieds.
2: Oui, mais je veux dire, dans

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1: Et voici, c'est ainsi que j'ai vu préparer notre rendez-vous nature de cette semaine. Et je vous quitte avec une information importante que je viens de recevoir, je dirais presque à l'instant. Le ministère de la Faune reporte la mise en ligne de la nouvelle plateforme des marchands spécialisés pour la vente des permis de chasse et des coupons de transport des grands gibiers. La raison, la transition vers la nouvelle plateforme exclusive de vente des permis chez les détaillants a accumulé trop de retard et la plateforme qui devait normalement être fonctionnelle à partir du 1er août 2026 est reportée à la fin de l'automne 2026. C'est donc dire après les saisons de la chasse. Donc, aussi bien dire à l'an prochain. C'était quand même un peu prévisible si on regarde tout ce qui se passe au gouvernement avec le fameux dossier Saclic et aussi celui de la santé numérique. Alors, donc, c'est dans la continuité du ministère ou du gouvernement actuel. Et dans ce document que j'ai obtenu copie, donc le ministère informe les détaillants et les agents de vente que les permis vont se continuer comme c'était normalement et offrir le service en mode manuel comme avant. Et voilà, je pense que c'est une bonne nouvelle pour les marchands qui étaient mécontents de se substituer au rôle du ministère et pas chaud à l'idée de composer avec la nouvelle plateforme des marchands. Puis pour les individus qui ne sont pas familiers non plus avec Internet et leur dossier chasse-pêche, ben ça va sûrement les rassurer, du moins pour la prochaine saison. Je rappelle que même l'engagement que prennent les marchands et les détaillants, ben c'est à leurs frais. Et ils fournissent donc leur temps, leur équipement, l'ordinateur, l'imprimante, l'encre, le papier et tout le reste. C'est là-dessus que je termine Rendez-vous Nature et je rappelle qu'on peut entendre et réentendre cette émission sur rendez-vous-nature.ca, le journal le soir.ca, Rimouski, sur Balado Québec et sur YouTube. Faites attention à vous et à vos proches. Ici Ernie Wells. Merci de votre écoute et je vous dis à la semaine prochaine pour un autre et dernier Rendez-vous Nature de la saison 2025-2026.
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1: Merci, Mélissa. Bonjour, mesdames. Bonjour, messieurs. Et bienvenue à l'émission Naturellement Country. Nous sommes ensemble en ce beau dimanche quelque peu nuageux, mais je vais tenter de vous mettre du soleil dans vos oreilles en ce dimanche après-midi. Alors, on est ensemble jusqu'à 17h. Quelques nouveautés à vous présenter. Vous désirez me joindre pour une suggestion, un vœu d'anniversaire. Le numéro à composer est le 418-724-9650. 418-724-9650. Il y a toujours également la possibilité de me joindre via Messenger, Facebook. Un petit rappel, aujourd'hui, ne manquez pas hein, la marche du courage hein, de Jean Pagé avec notre ambassadeur régional, Régent Marquis. Il est ambassadeur régional pour Procure. Et cette marche, c'est la 20e édition pour Procure, mais pour mon ami Régent, c'est la 5e. Donc, c'est aujourd'hui à 14h au parc Beauchéjour, c'est devant le pavillon. Donc, on fait un petit effort, on va marcher avec lui un peu, on l'encourage. On sait que Procure est un organisme quand même très important au niveau du cancer de la prostate. Alors, les argents qui seront ramassés, seront récoltés, vont servir pour la recherche. On débute l'émission avec Stéphane Harvey au camping. Je ne sais pas si c'est au lac Malcolm en fin de semaine, s'il n'est pas là, on salue les gens du camping du lac Malcolm et de tous les autres terrains de camping. Et par la suite, Stéphane Leblanc nous présente Chic Shack. Et ça va tourner tout spécialement pour Brigitte et Jack. Je vous souhaite une excellente après-midi et merci. Merci d'être là.

0: Alors pour aujourd'hui, pour ce dimanche 14 juin, ce que nous réserve Dame Nature, alors ce serait nuageux pour aujourd'hui, avec 60% de possibilités de pluie et même risque d'orage, un vent devenant du nord-est de 20 km/h pour cet après-midi, et on prévoit un maximum de 15 degrés. Ce soir et cette nuit, on prévoit des averses et risques d'un orage pour ce soir. On prévoit de 10 à 20 mm de pluie, un vent devenant du sud-est de 20 km/h avec des rafales allant jusqu'à 40 km/h cette nuit, oui. Et on prévoit le minimum sera de 13 degrés. Présentement, dans les Rimouski, Métis. Alors, nous sommes loin du maximum, quand même, mais quand même. C'est pas de la neige qui tombe, pour moi, c'est un petit peu de pluie. Alors, t'as compris, c'est ça. Il fait maintenant, oui, 10 degrés Celsius dans les Rimouski, Métis. 96.5.
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écoutait Bruce Springsteen avec Pay Me, Pay Money Down. Le groupe Réveil, medley numéro 3, Cécile. C'est pour Cécile de Valdria, medley numéro 3 de Réveil, Cécile.

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1: Alors, au niveau de l'indice d'inflammabilité dans l'Est du Québec et pour la Côte-Nord, c'est très, très bas. Et dans le secteur de la Gaspésie, Rivière-Petit-Mécatina, alors c'est quand même élevé dans le secteur, mais n'empêche pas qu'il faut être prudent, hein, lorsqu'on s'en va faire un petit tour dans le bois, on s'en va marcher. De la prudence, c'est de rigueur. Alors, il y a aucun feu en activité pour le moment. Ça, c'est des bonnes nouvelles. Voilà. On poursuit avec le duo Johnny et Isabelle. Et si vous avez le goût d'aller les voir cet après-midi, de les entendre chanter en spectacle, alors ils seront cet après-midi, le dimanche 14 juin, oui, au camping Le Soleil d'Or à l'Ascension. Et ça, c'est dès 13h30. Alors, voilà. Bonne écoute.

Alors, c'était pas la pièce que je voulais vous présenter. J'ai accroché la souris. Bon, bref, c'était Pat Comeau, un dernier baiser. Mais on poursuit, oui, avec Pat Comeau, quand le téléphone sonne. Et ça va tourner pour Monsieur Guy Dionne.

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La prochaine pièce, eh bien, elle s'intitule Les Nuits de Cabaneau. C'est Carl Turcotte. Et puis, ben, je vais l'offrir aux gens de Cabaneau et tous les alentours. C'est à découvrir, c'est une nouveauté. On s'en va l'écouter.

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On poursuit avec une nouveauté de Manon Grenier. C'est sorti, j'ai reçu ça ce matin. Alors, voici cette nouveauté à chacun. Son histoire, Manon Grenier.

Salutations à M. Roger Picard de Saint-Noël. Voici votre suggestion. Paul Darège, t'envoler. Bonne écoute.

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1: 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Nous répétons, aujourd'hui, nous n'avons pas d'avis de décès à vous communiquer.
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3: 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Mais rassurez-vous,

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1: Bienvenue à la capsule souvenir pour vous, pour nos aînés. J'ai une belle brochette d'artistes encore une fois à vous présenter. Alors, 1, 2, 3, 4, oui, 4 artistes, dont c'est la première fois qu'on va entendre ces versions. Oui, c'est des nouveautés pour Naturellement Country. Sans plus tarder, on débute avec Marcel Martel, Valsé dans tes bras. Jean Jamel va suivre par la suite avec Ma ville d'une ville à l'autre.

On écoutait, oui, Mary King avec Poupée d'amour. C'était une suggestion de Madame Lavoie de Sainte-Flavie. On termine cette belle capsule souvenir, encore une fois, avec une nouveauté pour Naturellement Country. Paul Brunel, un simple cowboy.

0: Et voilà, c'est terminé pour la capsule souvenir. Salutations à tous les aînés à l'écoute. Un petit clin d'œil particulier aux résidents de la résidence Seigneur Lepage du centre-ville. Mais ce n'est pas terminé. On est toujours ensemble jusqu'à 17h. On a des petits aperçus de soleil à l'occasion. Alors, on prend ce qui passe, comme on dit. Après la pause, Monsieur Louis-Philippe Chassé-Neuse réservé une belle pièce country souvenir américain, Faron Young. Alors, c'est à écouter. On se retrouve samedi prochain pour une autre capsule souvenir.
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1: Il y a Vente de garage samedi, dimanche 13 et 14 juin de 9h à 16h. C'est un vide-maison au 132 principal à Métis-sur-Mer dans le secteur des Boules. Ça se passe beau temps, mauvais temps. On aura plusieurs meubles et électros, des objets divers, déco, cuisine, objets utilitaires. C'est un vide-maison au 132 principal à Métis-sur-Mer. On a une vente de garage les 12, 13 et 14 juin, donc vendredi, samedi, dimanche. Beau temps, mauvais temps, c'est de 8h à 18h au 15 rue Boutet à

0: Ce qui complète la chronique Vente de garage pour aujourd'hui.
1: Merci Liliane. On poursuit avec Irving Blair, cœur vaillant. Et c'est Camélia Lisotte qui voudrait l'offrir à sa conjointe, Lulu. Alors, bonne écoute. Et au retour, nous poursuivons avec les petites annonces.

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1: À l'édition des petites annonces, on est à la recherche de 3 représentants solides en vente pour ouverture de marché canadien. Commerce de chasse et pêche, retraités si possible à raison de 3 à 4 mois par année. Excellente commission plus loyauté. On communique avec Denis à info@commercialboc-thorax.com, sinon au 418-750-1780. On a aussi un canot à vendre en très bon état, 14 pieds de longueur, 2 couches de peinture marine de qualité, 2 rames et pesée intérieure en bon état, idéal pour pêcher le saumon. On le laisse à 995 $. C'était au prix de 2900. C'est une aubaine au 418-750-1780. On a à vendre une base de lit en métal et sur roulette, ainsi qu'un sommier 54 pouces. Il y a une possibilité aussi d'ajouter un matelas 54 pouces. C'est en excellent état. A peu servi. 581-246-5931. 581-246-5931. C'est dans une maison non fumeur. Voilà ce qui complète l'édition des petites annonces du 96.5.
2: Merci Liliane. Et moi, j'ai 3,5 à louer. Alors, c'est dans la résidence de la maison Octavie de 7 octave 2006. Un bel appartement, 3,5 pièces au 3e étage, avec une vue panoramique sur le fleuve et une vue formidable sur différentes églises, de clochers d'églises de différentes municipalités voisines. On vous offre le service de repas, le dîner ainsi que le souper. Le ménage est inclus, la lessive, le stationnement. Il y a un service de sécurité de jour et de nuit. Si vous désirez plus d'informations ou désirez prendre rendez-vous pour aller visiter ce formidable petit logement, 3,5 pièces, on compose le 418-775-0115. 418-775-0115. Et voilà. On poursuit avec Martin Poitras, un petit air d'accordéon. Et ça va tourner pour Joanne Perrault de Bécomo. Et au retour, on va poursuivre avec l'agenda.

0: Le Club des 50 ans de Biencourt vous invite à l'occasion de la fête des pères à une soirée dansante qui aura lieu le samedi 20 juin dès 20h à la salle municipale de Biencourt. Le coût d'entrée est fixé à 5$ et l'animation sera faite par Michel et Raymond. Permis de bar sur place, venez danser, vous amuser et célébrer nos papas. C'est organisé par le Club des 50 ans et plus de Biencourt. Le bingo Saint-Germain de Rimouski, ça se passe à la salle Marcel Gagné tous les mercredis à 19h. Et c'est au profit de la fabrique pour la cathédrale. L'ouverture des portes se fait à 17h15 et on joue à 19h. L'entrée se fait de la rue des Marguillers, derrière la cathédrale de Rimouski. Le programme de la soirée, c'est plusieurs façons de gagner. Et le lot cumulatif pour cette semaine est à 2 700$. Ce bingo s'adresse aux 18 ans et plus seulement. Si vous avez besoin d'informations supplémentaires, 418-724-4545. Les Alcyons de Montjoly vous invitent à leur super soirée de bingo. C'est à tous les mardis à 19h au 1237 rue Thibault. 3 000$ en prix, un gros lot fixé à 1 200$. Et qu'encore, la Voix de la Liberté spirituelle vous invite à un office avec de la lumière et du son, ayant pour thème « S'éveiller au pouvoir de l'amour de Dieu ». Expérimenter l'amour divin au quotidien. Cet atelier se tient le dimanche 5 juillet prochain de 11h à midi au Centre communautaire de Saint-Édith situé au 280 boulevard Arthur-Louis-Est à Rimouski. L'entrée est libre, vous êtes tous les bienvenus. Informations 1-855-325-9955. Et voilà ce qui compose notre édition de l'agenda pour aujourd'hui.
1: Merci Liliane. Et moi, je vous informe que le club de 50 plus de Saint-Gabriel vous invite ce dimanche 21 juin au 104 rue Berger à un déjeuner spécial fête des pères. C'est de 9h à midi. 15$ pour les adultes, 10$ pour les enfants de 6-11 ans. On vous souhaite à tous la bienvenue. Il y aura quelques tirages. Alors, on vous invite tous, hein, si vous soyez tous, oui, les bienvenus, voilà. On poursuit avec William Bérubé, El Boss, et ça va tourner pour El Boss, Bérard Guimont.

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5: Salutations à Josiane Roussel. Voici ta suggestion. Haddon Jackson.

Il est présentement 14h et je désire souhaiter la bienvenue à ceux et celles qui viennent de se joindre à nous. Alors, bienvenue à l'émission Naturellement Country. Mon nom est Gilles Truchon et nous sommes ensemble jusqu'à 17h. Vous désirez annoncer un anniversaire, une demande spéciale, une suggestion, bref, le numéro de téléphone à composer est le 418-724-9650, 418-724-9650. Il y a aussi également la possibilité de me joindre via Facebook, Messenger ou encore à mon adresse courriel gilles.truchon@flowfm.ca. Voilà. Ne manquez pas le 27 juin prochain le gala musical qui aura lieu à Sébec, au sous-sol de l'église de Sébec. On vous propose Danse en ligne avec notre ami Roger Pelletier. Vous pouvez apporter votre consommation. Le début du gala est à 13h. Le coût d'entrée est 10$ et puis c'est gratuit pour les musiciens. Vous désirez vous inscrire, vous participer, soit chanter ou peu importe, jouer un instrument quelconque. Alors, on compose le 418-750-9587. 418-750-9587. Tommy Fournier sera à l'animation, au clavier Sébastien Caron et à la guitare André Jonfre. C'est du plaisir garanti, ne manquez pas cette activité musicale, c'est le gala musical, oui, le 27 juin prochain. On poursuit notre troisième heure avec Anita Pouliot, le party chez Anita. Et ça va tourner tout spécialement pour sa belle-mère adorée, hein, c'est Marie-Lourde Lévesque. C'est de la part de son gendre préféré de Ville-des-Gelis. Donc, bien voilà, mon cher Jean-Yves, c'est Jean-Yves Soucy. Merci pour ta suggestion. Et par la suite, on va rester un peu dans le même style avec Manu Côté, Souvenir du passé. Et je vais l'offrir à une fidèle auditrice de Mont-Joli qui adore cette pièce de Manu Côté. Bonne écoute.

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5: Salutations à Justin Vallée de Drummondville. Voici ta suggestion, mon ami.

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0: Salutations à Yves, mon ami Yves et son ami Jenny. Voici ta suggestion. Boog. 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

0: C'est ta fête aujourd'hui. Et c'est que tu penses que je vais faire? Te chanter une chanson? Gâteau? Chandelle? Ben, ça arrivera pas. Mais bonne fête.
1: Alors, bonne fête aujourd'hui à mes amis Facebook. Nelson Tremblay. Sylvie Morin. Claude Fournier. René Plante. Jimmy Cyr. François Couture. Marty Genon. Yvon Normandin. Yvon Normandin. Jordan Gagné. Jimmy Cyr. Marie-Diane Desjardins. Pierre-Alexandre Daigle. Sylvie Ringuette. Sylvain Denis. À vous tous, bonne fête, passez une belle journée, laissez-vous gâter. Je vais ajouter aussi l'anniversaire de M. Norbert Michaud de Mont-Joli. C'est de la part de M. Jean-Yves Soucy de Ville-des-Joli. Et cette prochaine pièce de Gaston Nicolas, seule la mère peut s'en rappeler, va tourner pour pour Mado de Béthénétré. C'est de la part de Gaétan. Alors, à tous ceux également dont c'est votre anniversaire, des bonnes fêtes, puis passez une belle journée, puis laissez-vous gâter.

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5: Salutations à Sylvain Dubé de Saint-Angèle. Voici ta suggestion.

0: Salutations à Hélène et Mario qui sont sur la route présentement et ils écoutent naturellement Country tout en se baladant. En ce beau dimanche après-midi, voici Gaston Nicolas et Parfum de Lune.
1: Bonjour.

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0: Salutations à JP, Gigi et Sylvain.
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0: La prochaine pièce que nous allons entendre de Karl Turcotte, Mon barbecue a sauté. Et je profite de l'occasion pour saluer tout le personnel de Canadian Tower.
1: C'était ma première fois. Soyez indulgents.

0: Il est présentement 15h. Salutations à tous ceux et celles qui viennent de se joindre à nous. Alors, bienvenue à l'émission Naturellement Country. Nous sommes ensemble jusqu'à 17h et mon nom est Gilles Truchon. On débute avec un doublé du duo Jean et Christiane. On se rappellera, il y a quelques années, ils sont venus faire un tour au Cercle culturel de l'Amitié. Ils nous avaient livré un excellent spectacle, une magnifique soirée. Donc, on poursuit ça, oui, avec un beau doublé, Le cœur d'une mère. Et cette pièce du duo Jean et Christiane, Le cœur d'une mère, va tourner tout spécialement pour la maman de Frances Ferlatte. C'est sa fête aujourd'hui à la madame. Alors, madame Hélène Côté de Saint-Narcisse, je vous souhaite bonne fête. Passez une belle journée et laissez-vous gâter. Donc, cette première pièce sera pour vous. Et ensuite, on poursuivra avec le même duo, mais avec Triple Swing. Alors, les amateurs de Triple Swing pourront s'installer et danser. Et je vous souhaite une belle journée encore une fois, Madame Côté. Plusieurs belles années de bonheur et de santé. Et que Dieu vous protège.
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La prochaine pièce que nous allons entendre, elle va tourner tout spécialement pour Francis Ferlat. C'est de la part de son fils Louis-Philippe. Voici L'Aile Blanc avec une pièce de Caillouche, Les Timeux.

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Mon ami Stéphane Coulombe, propriétaire de Transport Marianne, aimerait saluer tous les camionneurs artisans. Il aimerait également saluer sa fille Marianne et sa conjointe. Alors, il vous offre cette prochaine pièce du duo Harvey, le camionneur.

Valérie Pinault aimerait saluer Francine Benoît ainsi que Marco Boulay. Ils sont tous de Mont-Joli. Et Valérie vous offre cette prochaine pièce. On va-tu... Oui, on y va-tu à Roulotte en fin de semaine?

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1: Il y a vente de garage samedi, dimanche 13 et 14 juin de 9h à 16h. C'est un vide-maison au 132 principal à Métis-sur-Mer dans le secteur Les Boules. Ça se passe beau temps, mauvais temps. On aura plusieurs meubles et électros, des objets divers, déco, cuisine, objets utilitaires. C'est un vide-maison au 132 principal à Métis-sur-Mer. On a une vente de garage les 12, 13 et 14 juin, donc vendredi, samedi, dimanche. Beau temps, mauvais temps, c'est de 8h à 18h au 15 rue Boutet à

0: qui complète la chronique Vente de garage pour aujourd'hui.
1: On poursuit avec Daniel Bertrand, lâchez-le. Et par la suite, au retour, on poursuivra avec les petites annonces.

0: À l'édition des petites annonces, on est à la recherche de 3 représentants solides en vente pour ouverture de marché canadien. Commerce, le chasse et pêche, retraités si possible à raison de 3 à 4 mois par année. Excellente commission plus loyauté. On communique avec Denis à info@commercialboc-thorax.com, sinon au 418-750-1780. On a aussi un canot à vendre en très bon état, 14 pieds de longueur, 2 couches de peinture marine de qualité, 2 rames et pesée intérieure en bon état, idéal pour pêcher le saumon. On le laisse à 995 $, c'était au prix de 2 900. C'est une aubaine au 418-750-1780. On a à vendre une base de lit en métal et sur roulette, ainsi qu'un sommier 54 pouces. Il y a une possibilité aussi d'ajouter un matelas 54 pouces. C'est en excellent état, a peu servi. 581-246-5931. 581-246-5931. C'est dans une maison non-fumeur. Voilà ce qui complète l'édition des petites annonces du 96.5.
1: Merci Liliane. 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On attendait tantôt lâcher lousse. Ben, voici David Pinault, lui qui a des airs lousses. Dépensez pas trop, mon homme.

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1: Le Club des 50 ans de Biencourt vous invite à l'occasion de la fête des pères à une soirée d'ensemble qui aura lieu le samedi 20 juin dès 20h à la salle municipale de Biencourt. Le coût d'entrée est fixé à 5$ et l'animation sera faite par Michel et Raymond. Permis de bar sur place, venez danser, vous amuser et célébrer nos papas. C'est organisé par le Club des 50 ans et plus de Biencourt. Le bingo Saint-Germain de Rimouski, ça se passe à la salle Marcel Gagné tous les mercredis à 19h et c'est au profit de la fabrique pour la cathédrale. L'ouverture des portes se fait à 17h15 et on joue à 19h. L'entrée se fait de la rue des Marguillers derrière la cathédrale de Rimouski. Le programme de la soirée, c'est plusieurs façons de gagner et le lot cumulatif pour cette semaine est à 2 700$. Ce bingo s'adresse aux 18 ans et plus seulement. Si vous avez besoin d'informations supplémentaires, 88-724-4545. Les Alcyons de Montjolier vous invitent à leur super soirée de bingo. C'est à tous les mardis à 19h au 1237 rue Thibault. 3 000$ en prix, un gros lot fixé à 1 200$. Et Concord, la voix de la liberté spirituelle vous invite à un office avec de la lumière et du son ayant pour thème « S'éveiller au pouvoir de l'amour de Dieu ». Expérimenter l'amour divin au quotidien. Cet atelier se tient le dimanche 5 juillet prochain de 11h à midi au Centre communautaire de Saint-Pédis situé au 280 boulevard Arthur-Louis-Est à Rimouski. L'entrée est libre, vous êtes tous les bienvenus. Information 1-855-325-9955. Et voilà ce qui compose notre édition de l'agenda pour aujourd'hui.
2: Merci Liliane, et moi j'ai quelques annonces à vous mentionner. Alors les vrais amis de Saint-Robert vous invitent aux soirées du dimanche, c'est toujours à compter de 19h30. On vous propose danse de ligne, couple et de danse canadienne avec nos musiciens Bertrand Fortin et Mario Brideau. Et oui, c'est là que ça se passe le dimanche soir au Centre communautaire de Saint-Robert au 358 rue Sirois à Rimouski. Madame Julie Page et toute son équipe seront très heureux de vous accueillir et de vous faire passer une excellente soirée. Le Club des 50 plus de Saint-Rémy-de-Métis vous invite à son souper mensuel qui aura lieu jeudi le 18 juin prochain à 17h30 à son local situé au 1 rue du Couvent à Price. On vous souhaite à tous la bienvenue. Le Club 50 plus de Saint-Gabriel vous invite à son déjeuner spécial fête des pères dimanche le 21 juin prochain au 104 rue Berger. C'est de 9h à midi. 15$ pour les adultes, 10$ pour les enfants, 6-11 ans. On vous souhaite à tous la bienvenue et il y aura aussi également quelques tirages. Voilà. On poursuit avec mon beau bum. Il paraît que ce beau bum là, il s'appelle Francis Ferlat. Alors, Caroline Jonf nous présente mon beau bum et c'est une suggestion que j'ai reçue de Katia Touzel. Alors, bonne écoute. Salut mon beau bum.

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3: 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On poursuit avec Michel Miron de Drummondville et ça s'appelle comme ceci, Turn the bar.
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La prochaine pièce que nous allons entendre, c'est un artiste de la Beauce, Tommy Poulin. Il nous présente, pour la première fois naturellement country, du fun dans la cabane. C'est à peu près ça qui se passe ici.

Il est 16h et quelques poussières, c'est le moment pour moi de vous présenter mon petit spécial mix anglo-franco. Et avant de poursuivre, j'ai déjà deux suggestions qui sont arrivées avec « Salut les amoureux » et « Guitare Cadillac ». Alors c'est pour votre choix à 16h30. À vous de choisir celui qui aura le plus de votes. C'est la pièce que je vous ferai tourner à 16h30 comme cadeau musical pour vos oreilles en signe de reconnaissance d'être avec moi les samedis et dimanches. En passant, samedi prochain, alors c'est une journée qui sera spéciale pour moi. Ce sera une journée spéciale pour Naturellement Country et ça va débuter, oui, dès midi. Donc, si c'est possible pour vous, c'est un rendez-vous et je suis tout fier. J'ai très hâte à samedi prochain. Voilà, je vous en dis pas plus. C'est une surprise. Donc, voici mon mix anglo-franco. C'est une suggestion de Régent Rousseau de Bécomo. La version francophone sera présentée par Guy Plante et le titre, c'est « La lune en néon ». Et Chrissy Musgrave va nous présenter la version anglophone. Alors, la version anglophone, je l'ai déjà présentée avec un autre artiste, mais là, ce sera la première fois qu'on entend les deux artistes. On s'en va écouter ça. Bonne écoute.

0: Encore une fois, merci à Régent Rousseau pour cette belle suggestion anglais-français. Et il faut mentionner qu'à l'origine, c'était Broken Drone qui chantait cette pièce. Il y a Alain Deschaines ici, dans nos registres, oui, qui la chante à l'occasion. Il y a Karine Perrault également, alors qui nous chante la version anglophone. Mais en français, c'était la toute première fois que je l'entendais et c'est une belle suggestion. Petite anecdote comme ça, dans mon dossier anglo-franco, il y a 188 doublés. Donc, pour un grand total de 376, autant en anglais qu'en français. Alors, j'ai un beau dossier bien complété. Puis, merci à vous tous d'y participer. Alors, c'est toujours un plaisir de recevoir des choix musicaux mix anglo-franco. On s'en va à la pause. Puis, après la pause, Martin Comeau nous présente pour la première fois Naturellement Country sa version à lui de Un jour à la fois. Très belle version. Bonne écoute.
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0: Wow. J'adore cette version. J'adore. C'est un triple swing. Bref, bravo Martin Comeau sur cette belle interprétation d'un jour à la fois qui va perturber pendant encore plusieurs, persévérer encore pendant plusieurs années. Super. On poursuit. Alors, j'ai une confidence à vous faire avant de vous faire tourner la prochaine pièce. Imaginez-vous qu'une certaine auditrice du prénom de Brigitte m'a dit, je suis chanceuse, j'ai le plus beau des amoureux et il se nomme Roberto. On s'en va écouter ça.
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La semaine dernière, j'avais reçu une demande spéciale et puis je ne l'avais pas. Alors, on a fait des recherches, la voici, la voilà. Elle me mentionnait cette dame, Monsieur Truchon. Je dis oui. Souvent de fois, vous saluez les gens qui sont au camping, puis on est nous au camping, puis on aime vous écouter, puis on est plusieurs même. Alors, j'aimerais ça que vous nous feriez un petit coucou, une petite salutation comme ça en passant. Alors, je me suis dit, ben, pourquoi pas, hein? Pourquoi pas? Donc, mesdames et messieurs, ça me fait plaisir de saluer les gens qui sont au camping, la vieille ferme, dans le 3e de Rimouski. Alors, merci d'être à l'écoute et continuez. Et voici, c'est pour vous, messieurs, dames.

Et voilà, et je profite de l'occasion pour saluer les sympathiques propriétaires, monsieur et madame Ghislain Saint-Pierre. Il est présentement 16h31, c'est le moment pour moi de vous présenter votre choix musical. Alors, c'est Salut les amoureux. Je vous présente mon petit cadeau musical pour vos oreilles, en signe de reconnaissance, encore une fois, oui, d'être avec moi les samedis et dimanches. C'est une pièce que j'ai modifiée quelque peu, mais j'ai gardé le contenu quand même assez complet, mais il y a un petit mot que j'ai changé. Je ne sais pas si vous allez être capable de le retrouver. On va l'écouter. Merci encore une fois d'être là. Et vous avez été encore nombreux et nombreuses à participer. C'est formidable.

Et voilà, c'était mon interprétation de mon petit cadeau hein, traditionnel du dimanche. Je salue mon ami Jean et sa conjointe de chez Bureau Pro et toute l'équipe également. Alors mon ami Jean, voici ta suggestion. Albert Babin, Madelineau.

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3: Il est présentement 16h52, il s'en va sur le 53, et je dois quitter. Je dois quitter, oui, parce que mon ami Yves Chavanel est en direct de notre studio de Mont-Joli. Il est là, il est prêt, il a une playlist du tonnerre à vous présenter ce soir pour son émission Les années vinyles. Alors, à ne pas manquer, dès 17h. Ça a été très agréable d'être ensemble ce samedi dimanche. Ça fut comme d'habitude toujours plaisant. Hein? Merci pour vos beaux commentaires aussi, ça m'a fait plaisir. Donc, on se retrouve, oui, samedi prochain à compter de midi. Ne manquez pas à compter de midi, ça sera une émission tout à fait spéciale ce samedi. Alors, je vous en dis pas plus, on va le vivre en même temps, cette journée spéciale. On va la vivre en même temps. Et ben, je suis tout frébile, j'ai tellement hâte. On se quitte avec Lenny Richard, avec Cybelle dans ta robe blanche. Et ça va tourner pour Cécile Brisson de Forestville. Et Cécile, ben, je te donne deux gros bisous sur chaque joue. Merci d'être là, fidèle à toutes les fins de semaine, les samedis dimanches. Et vous tous, messieurs, dames, merci également d'être là toujours avec moi. Donc, je vous souhaite une belle soirée, une belle semaine. Et on se dit à samedi prochain. Bye bye, je vous aime.

en direct des galeries Mont-Joli, place à votre rendez-vous par excellence du dimanche soir. Les années vinyles, amateurs de rétro, de classic rock, de tout ce qui swing entre les années 60 et 90. Bienvenue à votre rendez-vous habituel. Mon nom est Yves Chavanel, au micro, à la sélection musicale. Et encore une fois ce soir, je vous ai préparé, mes amis, une émission du tonnerre. J'espère que vous avez passé une belle semaine, que vous êtes en super forme. C'est parti en musique. Attendez-vous à ce que ça swing.

Merci d'être fidèle au poste. Vous écoutez l'émission Les années vinyles sur les ondes de Flou FM 96.5. On est ensemble jusqu'à 21h avec un feu roulant de bonnes chansons. Qu'est-ce qu'on écoutait? La première séquence de 5, My Boy Lollipop, un succès de Millie, et un petit air de Wop a suivi, et Neil Diamond avec Thank the Lord for the Night Time, c'est en 67, CCR, méga succès, Bad Moon Rising, paru en 69, et en 65, Herman's Hermits avec Henry VIII. Maintenant, un seul bloc thématique ce soir, ce sera celui qui revient à chaque émission, le Fab Four. En attendant, un autre séquence de 5, qu'est-ce qu'on écoute cette fois? Nul autre que une pièce extraite du film Grease, 178, You're the One That I Want, où Olivia Newton-John et John Travolta s'échangent le lead vocal. En 79, l'album d'Offenbach, Traversion, on écoute Les Eaux qui dorment. Suivra Pag en 73, Mécène, et en 65, les Parisiennes lançaient un méga succès à travers la francophonie. L'argent ne fait pas le bonheur. Bon, à vous de juger si oui ou non ça fait le bonheur. Au moins, ça rend la misère plus agréable. Mais c'est nul autre que Gary Lewis, le fils de Jerry and the Playboys, qui donne le coup d'envoi de ce prochain bloc de 5 avec Count Me In. 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

Bien sûr que l'argent ne fait pas le bonheur, puisque l'émission radiophonique qui vous apporte le plus de bonheur est tout à fait gratuite, et je parle des années vinyles, bien sûr. J'espère que vous appréciez la sélection musicale jusqu'à maintenant. Mon nom est Yves Chavanel et vous êtes à ma compagnie jusqu'à 21h. Et vice-versa, je suis en votre compagnie également. Maintenant, nous y voilà le Fab Four, une séquence de quatre chansons des Beatles qui revient à chaque émission. Qu'est-ce que les Beatles nous offrent ce soir? I'm Happy Just to Dance With You, c'est en 64. It Won't Be Long, 63. Et bon, pour Milan, Lennon était convaincu que ce serait un numéro un, mais ça n'a pas été le cas, puisque submergé par d'autres, Hard Day's Night, nommez-les, All My Loving. Voilà, suivra Anytime At All, une autre chanson de l'année 63, et une de mes préférées, tout groupe confondu, Help, quelle bonne chanson. Ce sera la quatrième, mais tout d'abord, en introduction au Fab Four, quelque chose de très spécial ce soir. Puisqu'il y a 30 ans, un triste anniversaire que celui du décès de Jacques Desrosiers. Bon, Jacques Desrosiers, avant de créer le millionnaire Patoff, avait trempé dans quelques séries, émissions où il avait de petits rôles comme pigiste. S'est essayé également dans la chanson humoristique et c'est là qu'on s'arrête, puisque voilà une chanson de l'année 63. Où il s'agit d'un type qui malheureusement est pris dans la machine à laver. Et je sais que souvent, Roger Giguère, qui incarnait Monsieur Tranquille, le narguait souvent avec cette chanson, « Meuf là, pris dans la machine à laver ». Bon, on voit le genre. Et ce sera donc, en introduction aux Beatles, Jacques Desrosiers, la machine à laver.

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4: Merci d'être fidèle au poste. Vous écoutez l'émission la plus haute des ondes, celle qui vous fait taper du pied, soigner la tête, remuer le popotin, etc. Les années véniles, oui, mes amis, jusqu'à 21h. J'espère que la sélection musicale vous plaît jusqu'à maintenant. On aura prochain bloc de 5. Qu'est-ce qui nous attend? On air de wap avec Ramalama Ding Dong. Give Me That Ding de Pipkins. C'est une chanson qui est assez difficile à inséré dans une catégorie, c'est un piano de saloon, Charleston, pop, stomp, en tout cas, bon, c'est bon. Summertime Blues, la meilleure version qui soit, celle du film La Bamba. Et Jacqueline Taïeb, qui, en 67, y allait avec un succès mondial, puisque sa chanson a été traduite dans plusieurs langues. Et en français, bien sûr, qu'on écoute l'original de cette bonne vieille Jacqueline, qui est mon ami Facebook en passant, et qui écoute l'émission assez souvent. La pièce s'intitule 7h du matin, mais le coup d'envoi de cette prochaine brochette de 5, c'est nul autre que Petula Clark. Quelle voix et quelle chanson avec Downtown et un petit fait divers en passant. Petula Clark a débuté sa carrière de chanteuse à l'âge de 5 ans. Elle faisait des pubs pour la BBC. Donc, rendue dans les années 60, elle était comme, assez expérimentée. Merci. Voilà cette pièce qu'on n'oubliera jamais d'entendre.

0: Merci Jacqueline Taïeb, une chanteuse que j'adore. Maintenant, merci à vous d'être à l'écoute des années vinyles. Je vous rappelle que l'émission Les années vinyles est une émission extrêmement sérieuse et hautement culturelle. Maintenant, qu'est-ce qui nous attend en musique? Oui, Piaf, l'homme à la moto. Suivez-la. Les Rolling Stones avec leur premier numéro 1 en Amérique, Satisfaction 165. Shaking All Over de Johnny Kidd and the Pirates, un succès de l'année 58. Les premiers balbutiements de la guitare fuzz, ou en français, distorsion. Suivra The Who, qui ferme la marche avec Run, Run, Run, une pièce parue sur l'album A Quick One. C'était en 66. Mais Franck Alamo donne le coup d'envoi de cette prochaine séquence de 5 avec une version de Leader of the Pack, un succès américain. Mais, opinion personnelle, la version française de Franck Alamo est bien meilleure que l'original américaine. À vous de juger. C'est parti.
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0: jazz, les années vinyles, c'est une émission aussi chaude que le jukebox du restaurant du camping. Peut-on le contredire? Oh, difficilement! Merci à vous tous d'être présents. Un énorme, gigantesque merci si vous êtes là depuis le début de l'émission, c'est-à-dire 17 ans. Et pour ceux qui viennent d'arriver, eh bien, on vous souhaite la bienvenue parmi nous. Maintenant, prochaine séquence, qu'est-ce qui nous attend? De la bonne musique, évidemment, vous vous en doutez bien. Styx, en 77, lançait le superbe album The Grand Illusion. On écoute la pièce titre. En 73, Sweet faisait un malheur au hit parade avec Ballroom Blitz. John Mellencamp, Autorité Song de l'album Yuhu de 83. Et on poursuit avec le rythme. Veuillez m'excuser un petit moment, s'il vous plaît. Oui, Elvis, qu'est-ce qu'on peut faire pour toi?
1: I'd like to have a song on Les Années Venant.
0: Oui? Et quelle chanson tu voudrais?
1: Hound Dog, please.
0: OK, ce sera Hound Dog, demande spéciale du roi du rock'n'roll lui-même. Et coup de départ de cette prochaine brochette de 5, un groupe originaire de Saint-Hyacinthe, les Sultans, avec les lèvres pulpeuses du chanteur Bruce Huard. Et les Sultans nous offrent ce soir « Tu es impossible ».

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Waouh! Quelle poésie! J'espère que vous appréciez le contenu musical de ce dimanche 14 juin. Les années vinyles se poursuivent jusqu'à 21h. Un gros merci à vous tous qui êtes là les deux soirs de la diffusion d'émissions, soit le jeudi de 19h à 21h et tous les dimanches de 17h à 21h. M-E-R-C-I, merci, merci, merci. M-E-R-C-I, OK, wow, là. Un instant, quand même. C'est grâce à vous tous si l'émission connaît un méga succès interplanétaire. J'exagère à peine. Prochaine séquence de 5 chansons. César et les Romains, en 66 albums éponymes, avec la pièce qu'on écoute, Couché, couché, cou. Voilà. On nous invite à aller danser au Couché, couché, cou. Encore faut-il savoir c'est où. Heureusement, un GPS peut nous aider. Corbeau illégal, gros succès de ce groupe culte. The Cars, premier album en 78, Just What I Needed, gros succès quand même, radio. Et Deep Purple avec un riff de guitare iconique et qui est peut-être le plus mémorable de tout le décor du rock'n'roll, Smoke on the Water. Tout le monde connaît ce riff de guitare, évidemment. Maintenant, ELO, qui donne le coup d'envoi avec un succès de l'année 75, et ça a très bien fait au hit parade Evil Woman. C'est parti.

Magic Man, les petits Sir Wilson en 75, y allait avec ce succès. Plume dans l'hôpital de l'album Livraison par en arrière. Ma préférée des Zombies, Time of the Season, c'est paru en 68. Et BTO, un groupe canadien, allait connaître un groupe, un succès planétaire avec You Ain't Seen Nothing Yet, c'est paru en 74. Maintenant, c'est ABBA qui donne le coup d'envoi de ce prochain bloc de 5 avec le succès par excellence de l'âge d'or du disco. Oui, j'ai nommé Dancing Queen 76.

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Les trois accords du refrain plaqués en un seul coup de pic. Téon, téon, téon, ne serait-il pas une copie, un plagiat de Baba Riley des Who? Je pose la question comme ça. Baba Riley est sorti 3 ans avant You Ain't Say Nothing Yet. Bon, on ne s'étendra pas sur le sujet. Salut spécial à toute l'équipe de La Bonne Bouffe à Price qui travaille toujours au rythme des années vinyles et qui, grâce à cette émission culte, nous offre de la qualité, des bas prix. Tout est bon, tout est frais. Allez-y, je vous le recommande. Et vous tous qui écoutez les années vinyles en travaillant, vous pouvez me texter, je vous saluerai. Facile à trouver sur Facebook, Yves Chavanel, C-H-A-V-A-N-E-L. Oui, encore beaucoup, beaucoup de temps à passer ensemble jusqu'à 21h. Le prochain bloc de 5, on écoute quoi? Ringo, son seul et unique numéro 1 en carrière solo, c'est en 73, You're 16. Oui, Ringo était dans la trentaine et il parle d'une gamine de 16 ans. Bon, passons. En 63, My Boyfriend's Back, The Angels. Méga succès. René Claude, une composition de Stéphane Venn en 69, Les Fleurs de Papier. J'adore particulièrement cette chanson de notre ami René Claude que la caméra adorait, en plus d'avoir une superbe belle voix. Nanette en 75, qui a longtemps cherché, mais qui finalement a trouvé quelqu'un qui l'excite. Bon, c'était pas moi, probablement, j'avais 12 ans. J'excitais pas les dames à cette époque, croyez-moi. Maintenant, oui, le coup de départ de cette séquence de 5, c'est le chanteur des Who, Roger Daltrey, qui, son premier album solo, s'était entouré de bons compositeurs, évidemment. Roger sait ce qu'est une bonne chanson, voilà. Et bon, celle qu'on écoute, c'est One Man Band, guitare acoustique à son meilleur, c'est parti.

Merci, Nanette Workman. Merci à vous pour vos bons commentaires. C'est toujours apprécié. Ça fait chaud au cœur de savoir que les auditeurs apprécient le contenu musical. Voilà, c'est fait avec amour et beaucoup de passion, faut-il le rappeler. Prochaine séquence de 5, mes amis. McCartney, album Ben on the Run, c'est son plus gros vendeur à date, et a souligné que notre bon vieux Paul a refait surface au sommet du hit parade récemment avec son dernier album Boys of Dungeon Lane, qui est excellent. Mais son plus gros vendeur en carrière demeure Ben on the Run. On écoute la pièce Mrs. Vanderbilt, qu'il avait fait de brillante façon sur les plaines en 2008. Love Potion No. 9, une reprise des Searchers en 63. Et en 70, George Baker lançait cette excellente chanson, Little Green Bag, qui, bon, elle a connu un succès mitigé à l'époque, puisque c'était, une lacune de promotion, si vous voulez. Mais cette chanson aura une seconde vie lorsque glissée dans le film Pulp Fiction, fiction pulpeuse dans une langue première officielle. Et bon, la chanson qui gagnera en popularité grâce à ce film. The Kinks en 64, You Really Got Me, un riff de guitare qui allait faire école, mes amis. The Monkees en Californie en 67 ou 8, bon, je n'ai pas noté l'année, est-ce si grave? La pièce Valérie, c'est très bon.

Merci d'être bien branché sur les ondes de Flou FM 96.5. Vous écoutez l'émission Les années vinyles qui vous revient deux fois la semaine, le jeudi de 19h à 21h et tous les dimanches de 17h à 21h. Mon nom est Yves Chavanel au micro et à la sélection musicale. J'espère que le tout vous est agréable. Encore un peu plus d'une heure à passer ensemble. Tâchons de bien passer ce temps. Maintenant, oui, prochain bloc de 5, on écoute quoi? Adamo, superbe chanson, ça s'intitule Manuel, et bon, Salvatore Adamo, on connaît le monsieur, il dénonce l'Espagne de Franco, un gouvernement de dictature et criminel, mais notre ami Adamo ne tombe jamais dans le ton de la vengeance ou de l'agressivité, c'est un texte d'une habileté, j'adore ce monsieur. Maintenant, suivra Aznavour avec Désormais, les gens nous verront l'un sans l'autre. Ensuite de tout ça, The Animals, ma chanson préférée de ce groupe britannique, avec un chanteur vraiment iconique, charismatique, Eric Burdon. Bon, donc, ma préférée des Animals, c'est It's My Life. Bowie, co-écriture avec Lennon, c'est en 75, la pièce Fame de l'excellent album Young Americans. Mais la première pièce de cette prochaine capsule de 5, c'est un artiste canadien que j'adore et que je ne fais pas tourner souvent à l'émission, puisque c'est plus folk, country que rock'n'roll. Mais cette chanson, Sundown, a connu un véritable méga succès, même que notre ami Joe Dassin en a fait une version. Oui, et Golden Lightfoot, quand Johnny Cash et Elvis Presley reprennent vos chansons, c'est que, bon, vous avez un certain talent comme compositeur, j'imagine. Voici la pièce promise, Sundown.